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1: Ben, salut tout le monde! Comment ça va? Bienvenue à une autre émission de Acadien par héritage. Je suis bien content que vous êtes là. C'est Daniel Gauguin avec vous autres pour les prochaines deux heures. Acadien par héritage, ça, c'est une émission 100% de musique francophone acadienne au Still Country. Et pour cette émission ici, ben, j'ai pensé, je crois que j'ai envie de commencer ça avec un grand classique de Zachary Richard, mais qui est interprété par le groupe 1755. C'est un enregistrement qui a eu lieu durant le gros show qu'il avait fait en 1994 au Colisée de Moncton. Il avait enregistré un album live, puis cette chanson ici se trouve dessus cet album-là. Ça fait cranker votre stéréo. Voici 1755 avec leur version de la chanson à Zachary Richard, Réveil.

C'était ma chanson samedi soir. Voici maintenant Hurt Leblanc avec sa version de la chanson Bruce Huard. Dansez!

Oh, ben ça fait du bien, hein? Des tunes qui sont enregistrées live, ça, ça donne le goût de danser comme que Hurt vient de nous chanter. Pourquoi pas tiendre ça sur les tunes live? Vous envoyez une bonne ici. Voici le grand dérangement avec Adèle.

C'était mon bon chum Jean-Guy Dominique qui nous chantait le modèle de l'année. Bon, mais la prochaine chanson, c'est une chanson que vous avez peut-être pas trop entendue. C'est une chanson qui nous vient de l'artiste Jerry Cormier. Jerry Cormier, c'est un gars qui est natif de Moncton, mais à un très jeune âge, avec sa famille, ils ont déménagé dans la région de Montréal, au Québec. Mais tiré de son tout premier album, Jerry avait une très, très belle chanson ici, intitulée « Fou de toi ». Le voici, Jerry Cormier.

Jerry Cormier qui nous chantait cette très belle chanson « Fou de toi ». Super de bon gars, Jerry Cormier. J'ai eu la chance de faire quelques festivals au Québec avec lui, puis quand on était, entre guillemets, « backstage », ben, on avait la chance de jaser un peu, puis c'est le genre de gars que, quand c'est la première fois que tu y parles, tu as l'impression que ça fait longtemps que tu le connais déjà. Jerry Cormier. Prochain artiste, ben, c'est un autre de mes bons amis, c'est Laurie Leblanc. Laurie Leblanc, 2022, il a sorti un album intitulé « Long Weekend ». C'est un album qui avait la moitié des chansons en français puis l'autre moitié en anglais. Je vous fais jouer la chanson thème de cet album-là. Le voici, Laurie Leblanc avec « Long Weekend ».

On vient d'entendre les bons timers avec le Maple Sugar. Prochaine chanson, ça nous vient de Les Muses. Les Muses, ça comprend Monique Poirier, Isabelle Thériault, Isabelle Bugeaud et Nadine Hébert. Puis ensemble, les quatre filles forment Les Muses. Écoutez comment c'est que c'est. C'est incroyable, les belles harmonies qui sortent ensemble, ces quatre filles-là. Les voici avec Amour, Amour.

C'était les Muses avec Amour, Amour. Bon, ben vous autres, êtes-vous des fans de hockey? Moi, j'ai un fan de hockey. Louis Bérubé aussi, ça a de l'air, parce qu'il a sorti une chanson ici. La game de hockey. Louis Bérubé.

Marc Apollo Joe, un artiste qui nous vient de la Baie-Sainte-Marie. Puis là, il a déménagé à Négouac, puis il a sorti une chanson intitulée « L'éléphant de Négouac ». Il a fait pas mal une grosse hit avec ça. Ils avaient même fait une grosse sculpture de neige d'un gros éléphant rose au centre-ville de Négouac. Le voici, Marc Apollo Joe.

C'était Mac Apollo Joe avec l'éléphant de Negwak. Prochain artiste, c'est mon chum Mac Babin. Ensemble, on a écrit cette prochaine chanson. Oh, comme j'ai de la funny site.

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tiré de son album La Vieille Maison, sorti en 2016. C'était Réal Leblanc avec sa chanson J'ai donc essayé. Voici maintenant un gars qui nous vient de la région de Tracadie. Il fait partie du groupe Les Sales Barbes, mais il avait aussi une belle carrière solo. C'est Jean-François Brault avec sa chanson ici, Vol Colombe.

On vient d'entendre Yvan Colette qui nous chantait « Ensemble avec les anges ». Et avant ça, c'était le groupe Les Méchants Macros avec leur chanson « Bayou Teche ». Prochain artiste, c'est le pionnier de la musique acadienne qui nous vient du fond de la baie, Raymond Savoie avec « Si tu veux t'aimer la nuit puis dormir le jour, ben il faut s'accoutumer ».

C'était Mike Parker avec Fête et en musique. Voici maintenant une fille qui nous vient de l'île du Prince-Édouard, c'est Marcella Richard, qui nous chante le Harangue Fumé.

Prochain artiste que je fais jouer pour vous autres, ben c'est Paul Dwayne avec sa chanson La Croix sur le bord du chemin. Un beau message dans cette chanson ici. C'est des fois on conduit sur l'autoroute puis on voit ça, des croix sur le bord du chemin, mais tu sais que la raison que c'est là, c'est parce qu'il y a eu un accident, puis il y a quelqu'un qui a perdu la vie à cet endroit-là, puis mais c'est ça que Paul Dwayne nous parle de cette chanson ici. La croix sur le bord du chemin.

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Vous venez d'entendre James Després avec sa chanson « Je me demande pourquoi ». Voici maintenant Jacques Comeau avec une chanson qui avait été écrite pour lui par Monique Poirier. « Mon village ».

C'était Isabelle Ouellette avec sa chanson « Mon cœur a pris la route ». Isabelle Ouellette, c'est elle et son groupe Angry Candy qui avaient chanté à mes noces quand je m'ai marié. Je vous garantis que c'était tout un party. Oh yeah! Voici maintenant Hubert Cormier avec « Mon cœur de miel ».

On vient d'entendre J.P. Leblanc avec la Raga Bro Bridge. Et avant ça, c'était Jérémy Gauguin qui nous chantait « Balance-moi ». Prochaine chanson, ça parle d'un bateau de pêche. Puis dessus, le bateau de pêche, ils sont pas en train de faire la pêche, ils sont en train de faire la fête. C'est sur le bateau à Jean-Marc Jaillet.

Bon, mais ça, c'était ma version de La cabane à fer à cheval. Une chanson que j'ai reprise de Raymond Savoie, bien sûr. Bon, ben c'est ça qui termine cette émission de Acadiens par héritage. Merci beaucoup tout le monde à temps d'écoute. On se retrouve la semaine prochaine, puis je vous quitte avec le groupe 1755, qu'est-ce que eux appellent l'hymne national des brosseux. C'est boire ma bouteille. Bye-bye tout le monde.

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1: Eh bien, je suis bien en forme, j'espère que toi aussi, parce que c'est le moment de lever le son à New Country. C'est ce que je t'ai fait entendre en français. Évidemment, il y a du talent en masse au Québec. Pourquoi pas mettre ça en valeur? Et vous le savez, c'est le temps de l'été, le beau temps et où c'est moissade, peu importe quand tu m'écoutes, parce qu'évidemment, l'émission est en rediffusion. Mais on le sait que c'est le temps des vacances et où de se faire du bien, de sortir entre amis, d'en profiter, vivre la vie, comme on dit. Et pour ma part, vous le savez, je suis très fan de pêche. Donc, voilà. Et j'ai le goût de vous partager un moment en musique, une chanson que j'aime beaucoup et qui commence à l'émission. On écoute Mathéo qui nous vient dans le coin de Gatineau. Fishing Lifestyle, ben c'est les miens aussi. C'est mon Fishing Lifestyle qu'on écoute à l'instant à l'heure Espace Franco New Country. Bonne émission!

René Ray avec son dernier single, Le Scalper, qui d'ailleurs fait sa place de plus en plus dans les stations radio un peu partout au Québec. Et elle fait sa place aussi comme artiste dans le folklore québécois, parce qu'on s'entend qu'il y a une touche de country, clairement, mais en même temps, il y a une touche de folk, évidemment. Des fois, ça s'entrecroise et on l'entend bien ici. Là. René Ray, qui dernièrement s'annonçait dans la presse et dans Le Devoir, là, qui a fait l'apparition là, de fraude, de écoute, c'est assez incroyable, toute son histoire. Vous pouvez aller voir sur ses médias sociaux. Là, je suis pas mal sûre qu'on peut retrouver clairement là, l'article qui parle que son ancien label a manqué beaucoup de transparence. Et notamment, ce qui fait qu'en même temps, le Gala Country qui était à l'automne 2025 n'aura pas lieu. Clairement que l'industrie s'est mis de côté, dire on n'appuiera pas le Gala Country, sachant que le directeur, le producteur du Gala Country était le même producteur que René Ray. Et d'ailleurs, on parle de René Ray, mais il y a plein d'autres artistes là-dedans. Là. Et donc, quand même, c'est spécial de voir ça encore aujourd'hui, comment des fois on peut encore manquer de transparence dans une génération où tellement tout ceci, je trouve qu'il n'y a rien de gagnant là-dedans, vraiment. Bref, je salue et je lève mon chapeau à tout le guts que ça prend là, pour faire cette initiative-là qui a amené un collectif là, assez clair là, contre ce producteur-là. Hey, on reste dans le positif parce que ben, c'est positif en fait, parce que tu sais, on se le dit, quand quelqu'un va de l'avant, c'est parce que ça peut pas être négatif, c'est pour être capable d'avancer justement. Donc, c'est comme ça que je veux que vous compreniez le message. Et voilà, ben c'est ça. Et on continue en musique à l'émission L'heure espace franco-country. On est contente de l'entendre et d'en parler justement, comme elle a beaucoup de talent. Je pense que c'est le fun de pouvoir avoir le micro et défendre les artistes qui ont été touchés en ça. Ben Jonka qui vient de sortir un Sunny Day, une nouvelle chanson très up-tempo, très summertime, et ça fait du bien. Lui, dans sa Gaspésie, proche des plages, de la mer, ben c'est ce qu'on sent là, évidemment dans cette chanson-là. Et c'est quand même, d'habitude, on le connaît, c'est un violoniste, hein, vous le savez. On le connaît beaucoup, très country, traditionnel, mais là, il a été dans une vague un peu plus new country et on l'écoute à l'instant.

Hey, enlève ton bikini. Le titre de la chanson, c'est bikini, là. Non, j'ai rien dit, là. J'ai pas incité personne à enlever les bikinis ici, là. Anthony Godet, qu'on vient d'entendre, c'est son dernier single. Ça lance l'été, clairement. Là, je t'invite à aller voir. Évidemment, tu sais, l'émission est diffusée partout au Québec, en Acadie aussi, en France. Bref, mais je t'invite à aller sur les sites web de chacun des artistes. Les festivals sont lancés. C'est toi qui fais la différence. Va voir les spectacles autour de toi. Qu'est-ce qu'il y a comme festival? Parce que clairement qu'il y a du country dans ta place, c'est sûr, parce que c'est le prime time et ça fait sa différence si t'es présent. Si tu vas lever ta patte pour aller danser country ou sinon, ben tu lèves ton bras pour une petite bière, pourquoi pas. Vince Lemire qui s'en vient en musique avec son dernier single. Voici Tombé de haut, reste avec moi pour leur espace franco, New Country.

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0: cowboy.
1: Hey, on est très limite ici, là. C'est très pop, là, je sais, mais bon, il y a le mot cowboy dans le titre de la chanson. Enfin, c'est quasiment ça. Mais il y a quand même aussi un petit twang, un petit twist. Bref, on est à l'émission L'heure espace franco New Country. C'est là pour découvrir tous les styles de New Country, même si c'est des fois borderline. La chanson est bonne, pourquoi pas? L'artiste est bon. Et on entend Justin Nicolas qu'on vient d'entendre avec la chanson Cowboy. Et un autre qui est notamment est nouveau aussi sur les ondes, c'est Po. Là, je ne sais même pas si je dis comme faux. Po Marshildon, voici la chanson En haut. Reste avec moi pour la musique country, pourquoi pas? Ici Véronique Labbé pour toi.

C'est Joe Lazy avec Au Canada qui c'est une chanson qui a pris tout son sens là, clairement sur les radios du Québec qui a une petite connotation new country là-dedans, mais un peu tous les styles, on va se le dire, mais on s'y colle parce que on porte haut et fier le moment qu'on est Canadien, puis que justement, les États-Unis, là, avec tout ce qui se passe, je veux pas faire de la politique ici, là, je suis en train de. Mais je pense que j'ai pas besoin d'embarquer dans l'histoire pour que vous compreniez comment la chanson a été rassembleuse, clairement, et fait vraiment un hit présentement, justement, avec tout ce qui se passe. C'est un peu stressant, tout ça, quand même. On va se dire, pour ma part, évidemment, on n'a pas le choix, là, c'est un jour à la fois. Soyons solidaires dans tout ça. Pour ma part, je suis pas allée à Vegas cette année. Ça, c'est mon choix à moi. Vous n'êtes pas obligé de faire le même choix, mais je me suis dit, je vais aller ailleurs. Je vais rester au Québec ou au Canada, mais je vais pas aux États. Bref. Hey, Martin, Robert, qui s'en vient, que je file le cowboy, reste avec moi encore pour la musique country à l'heure, espace et franco, new country. Ici, Véronique Labbé. Hey! We'll be right back.

gagner ma cause. C'est le titre de la chanson Clément Jacques qu'on vient d'entendre. Normalement, tu l'entends avec la chanson Picture en français avec Marie-Mé qui a fait un hit, là, vraiment. On sait que la chanson déjà est un hit, mais de la faire en français, bref, je pense que les gens ont été contents de la réentendre. Et Clément, ben c'est ça, il y a d'autres belles chansons. Je voulais en faire entendre un autre. Gagner ma cause, c'est ce qu'on vient de faire entendre à l'émission En route vers l'Ouest. Reste avec moi, Véronique Labbé, pour encore plus de musique et country. On continue avec Claude Paquette, Big Star.

Phil Leclerc avec Yann Boisclair Morneau qui vient de terminer l'émission avec Mon Vieux Bazou, leur dernier single. Feat, il y en a plein de feat, hein, c'est le fun, ça met une belle ambiance de solidarité. Puis en même temps, c'est le fun d'avoir des beaux partages comme ça. Mais c'est toujours pas facile, par contre, à cause de la stratégie. Il faut que tout le monde tombe en même temps dans tout ça. Là. Mais bref, on est contente d'avoir ces beaux moments-là, radio. Je t'invite à venir sur tous les médias sociaux de tous les artistes que tu aimes. Hein. Je t'invite vraiment à le faire. Tu fais la différence. On se retrouve la semaine prochaine. Merci d'avoir été là avec moi, Véronique Labbé, pour l'heure espace Franco New Country. Doug Saint-Louis qui s'en vient bien entouré pour terminer l'émission. Bye-bye!

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1: Bienvenue, chers auditeurs, chères auditrices, à la chronique voyage en compagnie des joyeuses traveleuses. Nadia Brisson-Bell est absente cette semaine et j'ai avec moi, de retour pour une deuxième fois, Monique Sénéchal. Et on va continuer notre chronique qu'on avait commencée sur les assurances voyage. Bienvenue, Monique.
2: Bien, merci de l'invitation.
1: Ça me fait toujours plaisir. Monique, c'est une agente de voyage, comme je le mentionnais. Et aujourd'hui, on va continuer notre chronique qu'on avait commencée la semaine passée sur l'importance d'acheter des assurances voyage et, entre autres, les raisons. C'est quoi les raisons qu'on peut utiliser pour canceller un voyage qui serait couvert par une assurance voyage?
2: OK. Ben, d'abord, tout à coup, vous avez un problème de santé ou que quelqu'un de votre famille ou votre compagnon de voyage ne peuvent plus voyager, il y a une urgence, ou même au niveau du travail, un changement d'emploi où vous devez être sur place, vous pouvez plus partir. Autre chose aussi qu'il ne faut pas oublier, souvent les chiens de service, et vous devez l'apporter parce que votre chien de service et
1: oui,
2: le chien
1: vrai.
2: Est malade. Donc, c'est des bonnes raisons pour annuler. Puis, il y a certaines primes, certaines compagnies qui vont dire, ça ne me tente plus d'aller ou je me sens pas confortable.
1: OK. De faire. Oui, non, c'est vrai, c'est plein de bonnes raisons.
2: Ça fait dépendant des compagnies qui vendent ou des primes, les raisons peuvent varier.
1: OK, donc j'imagine aussi qu'il y a certains types d'assurances qui seraient peut-être plus flexibles quand on parle toujours de raisons pour annuler.
2: Oui, il y a des assurances qui y ont moins de flexibilité. Il faut que ce soit vraiment justifié. Des fois, ça prend un certificat du médecin qui vous empêche de... ou donc que vous êtes appelé à avoir une chirurgie, ça prend des preuves aussi.
1: Oui, c'est tout à fait...
2: Oui, puis les raisons acceptables varient d'une entreprise à l'autre qui vend des assurances.
1: OK, donc la raison plus de consulter ton agent de voyage pour être sûr qu'on a la bonne couverture qui nous revient puis qui est conforme à nos besoins. Là.
2: Exactement.
1: L'autre sujet que j'aimerais aborder aujourd'hui, c'est une assurance maladie à destination. Explique-moi qu'est-ce que ça veut dire.
2: Bien, quand on prend une assurance maladie avec notre assurance voyage, ça s'applique une fois en voyage.
1: Oui.
2: Ça, okay. C'est pas avant le départ. C'est une fois en voyage. Et disons qu'il y a certains pays maintenant qu'ils vont refuser l'entrée de quelqu'un si on n'a pas une preuve d'assurance.
1: Wow! OK.
2: C'est les plus récents. Puis, des fois, tu voyages avec quelqu'un, tu passes aux douanes, un douanier va t'en demander, puis l'autre ne le demande pas. Tu sais, c'est comme t'appelles aléatoire des fois.
1: Oh, wow!
2: Mais
1: okay.
2: ça peut arriver que quelqu'un a refusé l'entrée au pays parce qu'il n'y a pas d'assurance.
1: Encore une raison de plus de consulter une agent de voyage, hein, parce que c'est tout des bons petits conseils à savoir avant de partir, puis pour être prêt. Puis pour avoir, tu pars en voyage, c'est un gros investissement, t'arrives, puis tu veux que ça soit tellement fluide, hein, tu veux pas de pépins, c'est des vacances.
2: Fait que c'est vacances sans souci.
1: Oui, exactement, puis tu veux que ça soit bien planifié, puis que t'as pas de casse-tête un coup rendu là-bas.
2: Absolument. Puis pour qualifier, pour savoir si on qualifie, si une personne a une assurance médicale, maladie, la carte assurance maladie provinciale,
1: oui.
2: C'est un prérequis de base pour pouvoir adhérer à une assurance maladie.
1: OK.
2: Oui. Et puis, à destination, si vous avez des assurances, si vous n'avez pas d'assurance, souvent, les services, puis vous tombez malade, les services, ça va être au service de santé publique ou que c'est pas toujours la salubrité, c'est des services de soins de base. Et si vous avez une assurance, on vous offre des assurances au privé. Okay. Que souvent, c'est des meilleurs services.
1: OK. Donc, tu serais mieux servir avec ton assurance que si tu étais un citoyen, par exemple, de, je sais pas, tu es au Vietnam, puis tu es un citoyen, tu auras peut-être un meilleur service si
2: tu as des assurances.
1: Des assurances, puis tu es un Canadien, par exemple.
2: Oui, okay. Absolument. Absolument. Puis c'est un stress de moins de savoir qu'on va avoir des bons services.
1: Oh, tout à fait. Tout à fait. Oui, parce qu'on veut maintenir quand même nos standards. Donc, qu'est-ce qu'on connaît, nous ici? Là?
2: Absolument.
1: Une autre question qui est vraiment importante, c'est comment on qualifie pour les assurances? L'assurance voyage, on s'entend?
2: Bien, puis les primes aussi, comment ils sont déterminés? Bien, pour qualifier, souvent, ben, c'est le médecin prouve votre déplacement. Et aussi, si vous avez pas, faut être stable, dépendant des problèmes de santé, faut être stable soit 3 mois, soit 6 mois, ou même 1 an. S'il y a eu des changements de médicaments, ou si quelqu'un a eu besoin d'oxygène, ou dépendant de la condition de santé. Aussi, même, faut mentionner aussi, même pour certaines assurances, les femmes enceintes, avant la 31 semaines, mais après la 31 semaines, des fois, ils ne sont pas assurables.
1: OK.
2: C'est toutes des choses
1: oui,
2: à vérifier.
1: C'est quand même un risque.
2: Oui,
1: c'est un risque. C'est quelque chose qui s'en vient. Là.
2: C'est ça.
1: C'est un risque connu.
2: Comment on qualifie? Si une personne n'est pas certaine, elle peut demander, puis ça dépend de l'âge aussi, on peut toujours remplir un formulaire médical.
1: OK. Okay.
2: Et s'il y a des questions, là, beaucoup de questions qui ont non là-dessus, bien... C'est-à-dire que la personne en bout de ligne ne qualifie pas pour avoir des assurances santé.
1: Mais c'est un très bon point parce que des fois, on a des petits problèmes de santé qu'on ne pense pas que ça pourrait affecter. Mais en fait, si on répond au questionnaire, ça va l'amener là. Fait que ça nous fait prendre conscience de, t'sais, des risques et tout ça. Fait que c'est vraiment un bon point.
2: Oui,
1: d'avoir cette option-là de remplir un formulaire. En fin de compte, c'est pour nous protéger, nous, là.
2: Bien, je connais une jeune femme. Je vais te donner un exemple. Je connais une jeune femme qui a fait un problème cardiaque. Qu'elle a dû avoir un stent, que tu appelles?
1: Oui.
2: Puis elle n'a pas renouvelé son passeport parce qu'elle pensait, parce qu'elle avait eu ça, qu'elle ne pourrait plus voyager.
1: Okay.
2: Mais ça, c'est un problème de cœur plus minime dans le sens que ce n'est pas une chirurgie à cœur ouvert.
1: Oui, oui, oui.
2: Ou tu sais, ça fait qu'elle ne savait pas qu'elle pouvait voyager. Donc,
1: wow.
2: C'est ça, c'est avec les services de santé comme ça qu'on peut, okay. Avec le médecin, qu'on peut vérifier si...
1: Ah, intéressant.
2: Si on peut voyager.
1: C'est un très bon point.
2: Oui.
1: On parle de scénario, hein. On va peut-être finir notre chronique aujourd'hui là-dessus. Peux-tu m'amener, moi, ça m'intéresse beaucoup, des scénarios où que les gens ont parti en voyage, ils se sont pas assurés parce qu'ils croient pas là-dedans, puis c'est de l'argent gaspillé, puis qu'en fait, ils auraient tellement dû s'assurer. As-tu des scénarios, des histoires à nous raconter?
2: Bien, s'il y a un conflit ou quelque chose, même une tempête tropicale, que tu peux plus ressortir du pays tropical pour un autre 5-6 jours parce qu'il y a eu tempête, il n'y a pas d'électricité, les aéroports sont fermés.
1: C'est connu, hein?
2: Oui,
1: c'est vraiment connu, régulier.
2: Des exemples où une assurance voyage va vraiment vous dépanner. Il faut payer avant, d'abord, puis après, quand on est de retour, on réclame, on soumet des réclamations.
1: OK. Donc, il faut payer quand même de notre poche si que ça arrive. Mais
2: oui.
1: On le sait qu'à notre retour, on fera une réclamation, puis ça va nous être remboursé.
2: Puis c'est souvent pas très long que ça va bien. Bien, dépendant des entreprises aussi. Là.
1: Oui.
2: Il y a des entreprises qui sont très efficaces sur le remboursement.
1: Puis c'est un peu notre responsabilité aussi de garder nos reçus, par exemple, puis de s'assurer qu'on remplit les formulaires puis qu'on remplit bien les documents. C'est notre responsabilité en tant que voyageur aussi.
2: Oui, en tant que voyageur, mais si vous faites affaire avec une agence de voyage, ils vont vous aider à soumettre une réclamation si vous avez besoin d'aide.
1: Oui, vraiment, ça, c'est un bon service.
2: Oui.
1: Je pense qu'on a fait pas mal le tour, puis je pensais jamais qu'on aurait assez de sujets pour compléter une deuxième chronique sur les assurances voyage. Merci beaucoup, Monique. C'est vraiment, vraiment important, puis c'est toute la bonne information que nos auditeurs et auditrices peuvent utiliser, puis ça fait partie hein, de cette chronique-là, de bien renseigner, puis qu'on parte en voyage la tête en paix.
2: Exactement, exactement. On vend que du bonheur.
1: On vend que du bonheur, j'aime ça. Merci beaucoup, Monique. À la prochaine.
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6: Bienvenue dans cette toute nouvelle édition de Peu contenir des infos. Première édition de 2026. On sort les trompettes. Salut, Simon.
7: Salut. Comment ça va?
6: Dangereusement bien.
7: Ah oui, hein?
6: On a eu un bon 2 semaines de repos, de vacances où j'ai pu, aller voir la famille, voyager, mais j'ai aussi pu me reposer, chose qui m'arrive pas souvent.
7: OK.
6: Et quand ça arrive, attache-toi bien là-dessus avec de la broche puis toute l'équipe, mon homme. J'ai de l'énergie.
7: Je suis en forme pour la nouvelle année, mais je dois avouer que j'ai quelques années de plus que toi.
6: À peine.
7: Comment je dirais ça, c'est comme de rembarquer sur le vélo après à ne pas en avoir fait pendant plusieurs années ou plusieurs mois, en tout cas.
6: C'est un peu rouillé dans le genou.
7: Ben, c'est un petit peu, tu sais, tu rembarques sur le bicycle puis il faut que tu te remettes à pédaler d'une certaine façon. Fait que, oui, je suis dedans, là, il n'y a pas de problème, mais tu sais, c'est comme, c'est ça, c'est la première.
6: Hein. Oui, mais c'est ça. Moi, je sais pas, j'avais hâte, j'étais prête, j'ai une espèce d'excitation.
7: Ah, je sens ça, là, c'est incroyable. Ça irradie. T'as quasiment une aura là, qui flotte autour de toi.
6: Oui, ça doit être ça. Puis c'est peut-être pour ça que j'ai chaud. J'ai tout le temps froid, mais là, ça doit être.
7: Le chauffage radiant, comme on dit.
6: Tant mieux, je vais survivre sur mon hydro.
7: Bon.
6: Ça va me coûter moins cher. As-tu passé un beau temps des fêtes?
7: J'ai passé un pas pire temps des fêtes. Tranquille.
6: Correct.
7: Tranquille. T'es supposé aller dans la famille, puis finalement, ça a tombé à peu près à une période où il y avait de la pluie, puis il y avait comme... C'était pas vraiment du mauvais temps, mais mettons que c'était pas de saison.
6: Ouais.
7: Tu sais, tu vois, au mois de juillet, quand il pleut ou quand il y a des orages, tu fais comme, OK, c'est correct, tu sais. Mais au mois de décembre, dans le temps des fêtes, quand il commence à pleuvoir, puis tu sais pas sur quel côté ça va retourner,
6: ouais,
7: le vent, ça va-tu geler, ça va... Tu te dis, ben, sais-tu quoi? J'aime autant pas prendre le chemin puis de pas risquer de prendre le clou, là, tu sais.
6: Oui, c'est ça, d'avoir un accident, de se risquer. Pis...
7: C'est ça.
6: Ouais.
7: C'est ça. Puis là, tu contactes les parents, puis tu dis, ben, on descendra pas. Puis là, finalement, ils disent, ben, sais-tu quoi, on aime bien mieux que tu restes chez vous que plutôt que d'aller te planter pour venir nous voir. Là,
6: ben oui, c'est ça.
7: Parce que c'est ça.
6: Fait on est mieux de surprendre.
7: Oui, c'est ça. Puis à part de ça, ben, qu'est-ce qu'on a fait? On a fait un petit peu de pelletage.
6: Mm-hmm, ben oui, on a eu.
7: Un petit peu de neige. Puis c'est ça. Ça a été somme toute assez tranquille, je te dirais, comme temps des fêtes. Puis je dis pas ça parce que j'ai une boule de cristal, mais j'ai l'impression que, dans mes présomptions, je pense que ça a été probablement le cas de beaucoup d'autres personnes.
6: J'ai ce sentiment-là aussi.
7: Peut-être parce que le contexte économique a amené ça aussi. Les gens en ont moins dans leur poche, dans leur portefeuille. Puis peut-être qu'on s'est lancé moins dans les dépenses. Puis on s'est dit, ben sais-tu quoi? Si on se fait un temps des fêtes cette année où on sort les boîtes, les vieilles boîtes de jeux de société, puis de choses comme ça, puis des casse-têtes, ça va être autant le fun que de commencer à courir la galipote à gauche pas à droite. Là,
6: oui, c'est vrai. Puis je pense qu'on a eu ça. Tu sais, dans les dernières années, avec la pandémie, on avait tellement été privés de pouvoir voir nos proches pendant les fêtes qu'on s'est comme dit, il faut plus rien manquer.
7: C'est ça.
6: Fait que là, on allait à tous les parties qu'on avait. À gauche, à droite,
7: assez soufflé, là.
6: Ben c'est ça, puis à revenir au bureau ou à l'école ou tu sais dans la routine plus brûlé que quand on est parti. Puis je pense que cette année tout le monde s'est dit là, wow, ça va faire là, on va prendre du temps pour nous un peu.
7: Je sais bien que quand t'es propriétaire d'une petite boutique, d'un magasin, puis que les gens ralentissent dans la consommation, ils en dépensent un petit peu moins, ça peut faire mal là, aux finances des entrepreneurs, j'en conviens. Mais pour le commun des mortels, on l'a vu dans les dernières années avec le panier d'épicerie qui a augmenté, avec les dépenses pour l'école. Et tout ça, ça coûte de plus en plus cher pour faire tourner la voiture et tout. Ben, à un moment donné, il faut que tu fasses des concessions ou des compromis à quelque part, puis se dire, ben, de pas se lancer dans les grosses dépenses pour le temps des fêtes, je pense que c'est dans la norme, là, si on veut, c'est dans la règle des choses de prendre ça un petit peu plus relax.
6: Puis de revenir aussi, j'ai l'impression que ça va être le thème de l'émission, mais de revenir à l'essentiel, tu sais, de voir ce qu'on veut voir ou de faire ce qu'on veut faire. Parce que, tu sais, il y a plusieurs journées où je n'ai rien fait.
7: Ah, c'est la même affaire.
6: En pyjama, Simon. J'ai pas habillé mon gars. On est restés en pyjama tous les deux. Puis écoute, je vais le dire pareil. En ondes, une journée, pas de brassière.
7: Ah oui?
6: Rendu là.
7: Je sais pas, je connais pas ça, là,
6: non, mais
7: je comprends.
6: Mais je te dis, c'est libérateur.
7: Okay? Ah oui, OK.
6: Pas de brassière, c'est fun. Fait que ça m'est arrivé de juste... On va jouer dehors en pyjama pareil, mais avec, en dessous de notre saut d'hiver.
7: Okay.
6: Vraiment prendre ça relax. Ça fait du bien. Parce que rien faire, c'est quand même faire quelque chose. C'est prendre du temps pour soi.
7: Oui, c'est exactement. C'est une belle dépense. Là.
6: C'est ça.
7: Tu dépenses pour toi. Là. Je veux dire, c'est la plus belle dépense que tu peux faire.
6: Oui, exactement. Puis il y a quelque chose aussi, on s'est parlé un peu de nos temps des fêtes. Et là, tu m'as surprise, mais en même temps, tu m'avais déjà un peu averti. Il y a quelque chose que tu n'as pas fait. fait dans le temps des fêtes ou que vous avez pas fait en famille?
7: Ben, sais-tu quoi, on est arrivé, c'est comme deux jours avant Noël, le 23, ou une affaire la même. Je regarde dans le salon, puis je dis à ma femme, j'ai... elle est pareille comme moi, là, tu sais, je veux dire, elle, c'est assez secondaire, le temps des fêtes, puis tout ça. Fait que je regarde, je dis, il n'y a pas de sapin de Noël, on n'a pas fait de sapin de Noël. T'es le 23, t'as comme
6: le 23 décembre, Monsieur Côté, puis tout.
7: Oui, oui, c'est ça, là.
6: OK.
7: Joyeux Noël,
6: Monsieur Côté, salut, Tiki.
7: Fait que là, je dis, qu'est-ce qui s'est passé? J'ai dit, ben, c'est parce qu'elle a dit, j'ai demandé aux deux gars. Tu sais, on a deux chez nous. On a un ado qui est 16 ans, là, puis il y a l'autre qui est plus vieux, qui reste encore chez nous, 25. Puis. Elle dit, j'ai demandé au gars. Elle dit, il y a une couple de jours, il y a une couple de semaines. Elle dit, j'ai demandé, ça vous tente-tu de faire un sapin de Noël? Puis les deux gars, en fait, tu sais, comme du haut de son 20, oui. 25 puis l'autre de 16, c'est comme, il y a bien des affaires qui sont secondaires dans leur vie en partant, qui pour nous autres sont essentielles. Mais eux autres, peux-tu dire que faire un sapin de Noël, c'est comme relégué au 50e rang? Fait qu'ils ont dit, non, ça nous tente pas de nous mettre les mains là-dedans, puis tout ça. Elle dit, ah non? Ah ben, c'est correct. Elle dit, on n'en fera pas de sapin de Noël. Puis ça n'a pas eu l'air des dérangés eux autres non plus. Fait que, sais-tu quoi? T'es arrivé le 23, là, j'ai comme manifesté, j'ai eu un petit sursaut. Ben, j'ai dit, ben, je pourrais le faire. Elle dit, ah ouais, ça tente de le faire? Puis là, je me suis rassis un peu, j'ai fait comme, non, ça me tente pas de le faire, finalement.
6: Ouais, c'était peut-être juste pour la magie, puis...
7: Fait que là, j'ai fait comme, ben non, on n'a pas besoin, tu sais. Fait qu'on n'a pas fait de sapin de Noël, pas zéro décoration.
6: Mais vous avez fêté ou soulevé
7: quand
6: même. Oui,
7: absolument.
6: Même.
7: Oui, on a fêté Noël quand même. Il y a eu des cadeaux, il y a eu un lunch, il y a eu des affaires comme ça, écouter de la musique. Mais il n'y a pas eu de sapin de Noël. Est-ce que ça nous a manqué? Honnêtement, non.
6: T'es-tu en train de me dire que tu viens de commencer une longue tradition, Simon, peut-être?
7: Non.
6: Depuis de sapin? Non,
7: mais c'est tout ce qui est drôle, c'est que décorer le sapin de Noël, c'est pas si long que ça quand je regarde ça a posteriori.
6: Non, c'est pas long.
7: Après coup, je fais comme, OK, parce qu'il est dans une boîte, les branches sont déjà toutes dessus, c'est des branches que tu descends, mais tu fais juste les ajuster un peu. Tu mets des guirlandes, tu mets des boules, puis tout ça. Mais comme... Je sais pas, ça m'a pas manqué. Il y a des affaires qui me manqueraient bien plus que d'avoir un sapin de Noël pendant deux ou trois semaines dans un salon.
6: Ouais, je comprends.
7: Ben ouais, oui, c'est
6: puis
7: ça.
6: En même temps, tes gars sont rendus à un autre âge aussi. T'sais, ça serait différent s'ils étaient peut-être plus jeunes ou comme.
7: C'est exactement. Quand il était petit bout de cul, on faisait des sapins, il y avait une crèche en dessous, les gros. Pas le gros outfit parce que j'ai jamais été nécessairement allé.
6: Non, je pense pas.
7: Aller à outrance. Non, c'est ça, dans l'extravagance. Mais d'en mettre un peu, comme pour mettre les cadeaux, ne serait-ce que pour mettre les cadeaux en dessous de l'arbre de Noël. Là, ils voient ça, puis ils sont comme pendant deux semaines, trois semaines, là, les yeux auront comme des 30 sous en se disant « qu'est-ce que je vais avoir? » Puis tout ça. Mais rendu à leur âge, puis rendu au mien, comme t'as d'autres valeurs aussi, entre guillemets, tu sais.
6: Oui, puis il y a d'autres choses qui t'intéressent plus.
7: C'est ça. Puis tu comprends que l'important, c'est peut-être pas d'avoir tout le flafla, mais c'est d'avoir du monde que t'aimes autour de toi, puis de faire des affaires qui te font triper, puis qui font triper les tiens, puis ne serait-ce que de lui donner un petit quelque chose. Fait que c'est ça. Le tapin de Noël cette année, il y en a pas eu.
6: Ah, ben c'est
7: correct. T'es pas trop surprise?
6: Ben, tu m'avais un peu averti en même temps. Puis là, au party de Noël qu'on a eu, ben, il était pas encore fait. Fait que moi, je m'étais dit, bon, ben écoute, si ça se passe pas en fin de semaine, ça arrivera pas, là.
7: C'est
6: parce
7: ça.
6: Que, tu sais, Noël arrive en moi pas.
7: C'est ça, il t'a pas fait le 18, puis il t'a pas plus fait le 24. C'est ça.
6: Mais moi, j'ai quand même eu, contrairement à toi, moi, j'étais intense, je te l'avais, je vous l'avais tous dit, là, j'avais mis mon sapin après le jour du souvenir. Pour la première fois cette année, j'ai pogné mon bout. J'étais tannée.
7: Bon.
6: Fait que le 26 décembre, j'ai tous défait ça.
7: OK.
6: Comme on a fêté Noël le 23 chez mon père, le 25, ben 24 au soir, 25, avec le Père Noël qui était descendu dans la cheminée. Puis le 26, j'ai regardé mon gars, j'ai dit, on ramasse une décoration, le Père Noël est passé, ça va être fait. Puis il dit, oh oui, maman, il y a trop de choses, c'est à l'envers dans la maison.
7: Bon.
6: Puis là, j'étais contente parce que moi aussi, j'aime ça quand c'est propre. Puis tu sais, épuré dans la maison. Puis là, mon sapin prenait de la place. Il y avait un village sur ma cheminée. Puis tu sais, il y avait des choses dans mon. Je me sentais un peu encombrée, là.
7: Ça, je pense que c'est un peu comme se faire du sucre à la crème. Tu sais, des fois, il te pogne un thé pour manger du sucre à la crème. C'est un peu ça, là.
6: C'est un bon exemple.
7: Non, mais je veux dire, tu as le trip de manger du sucre à la crème. T'es tout seul dans la maison chez vous. Tu te faire le gros plat en pyrex là, de 12 pouces
6: mais
7: de
6: non,
7: long par
6: ça.
7: Fait que si tu fais ça, il y a des grosses chances que tu rentres même pas au milieu du plat puis tu vas déjà être écœuré. T'en fais une petite batch, quelque chose dans un petit plat en aluminium, là, genre, là, 4-5 carrés, tout ça, ça fait la job. Ben, c'est un petit peu ça. Si t'as fait ça trop de bonheur, au lendemain du congé de l'armistice là, ou du souvenir,
6: après le jour du souvenir,
7: c'est sûr que rendu à Noël, là, t'es un petit peu tanné de voir ça dans la maison.
6: Oui, mais à ma défense, je te ramène à l'époque du 11 novembre, on avait reçu beaucoup de neige, puis on était comme dans l'ambiance. personnel, on avait reçu de la neige. Fait que c'était un peu pour ça. Parce que l'année passée, je pense, il n'y avait pas de neige.
7: OK.
6: On n'avait pas de neige à Noël, puis j'étais moins dans l'ambiance. J'avais juste fait mon sapin le 1er décembre. Normalement, c'est le 1er décembre. Tu vois, j'ai eu une belle leçon d'humilité cette année. Ouais. Calme-toi. C'est ça.
7: Ça va être quoi ta date l'année prochaine?
6: C'est le 1er décembre. Pas avant.
7: Vraiment,
6: pas avant.
7: Le 1er décembre.
6: Bon, ouais, parce que je pense qu'après un mois où mon environnement est troublé, puis il n'est plus à mon goût propre, c'est comme ça.
7: Je pense que c'est la page du calendrier. Puis là, je dis ça comme ça. Je pense que c'est la page, le fait de virer la page du calendrier ou de changer de mois, d'arriver dans le mois de décembre, qui officialise dans la tête de bien des gens le passage vraiment vers le temps des fêtes.
6: Oui.
7: Parce qu'on a souvent l'impression que l'arrivée de la neige au mois de novembre, oui, ça justifie ou ça signifie quelque chose, que le temps des fêtes est à nos portes. Mais j'ai comme l'impression que, d'ailleurs, dans bien des stations de radio, par exemple, on ne commencera pas à faire jouer de la musique de Noël avant le 1er décembre. Là,
6: exact. Puis on va y aller avec parcimonie.
7: C'est ça.
6: Donc, une chanson à l'heure ici et là, puis vers la fin, vers Noël, on tombe 100% Noël.
7: C'est ça.
6: Oui, mais c'est ça. Je pense que ça va être la technique que je vais utiliser.
7: Ça va être ta date, ça. Ça va être le 1er décembre.
6: Oui, c'est ça. Puis ça fait des petits... Moi aussi, j'ai un sapin artificiel, là, que ça fait des années que je traîne. Mais puis les petites épines à terre, les chats qui jouent dans le sapin.
7: Les chats qui mangent des... Comment t'appelles ça? Il y avait des glaçons à l'époque, là, ils mettaient des espèces de patentes.
6: Ah non, moi, c'est toutes des affaires en bois dans mon sapin.
7: Puis là, le chat mangeait ça, puis ça prenait le chemin, puis...
6: Ça ressortait.
7: Ben oui, puis ma mère qui est là, puis qui essaye d'y enlever ça, là. Je veux pas donner de détails, là, mais pour pas y faire mal, pauvre petit minou, là, tu sais. Non, mais c'est ça, hein. Fait que faire des décorations de Noël, ça vient avec tout l'outfit.
6: Oui,
7: ça vient avec le beau côté féerique, mais ça vient aussi avec les autres affaires qui sont moins drôles. Comme d'un chat ou un chien, de ramasser des boules de Noël qui sont cassées, puis des guirlandes qui sont toutes de travers. Pis
6: c'est ça. Ben, tu vois, comme avec les années, ça fait quand même 10 ans que j'ai nos chats, là, mais. Ben, j'ai des décorations en bois. Je vais dans les marchés de Noël ou dans les différents endroits des artisans, puis il y a plein de décorations en bois. Fait que, ça fait super beau.
7: Oui.
6: Puis même si ça tombe à terre, ça casse pas. Fait que, tu sais, ça aide quand même. Puis, en tout cas, c'est ça, mais j'ai pogné mon bout cette année. C'est la première fois que je défais mon sapin. Normalement, je l'ai fait comme la première fin de semaine de janvier. Comme normalement, je l'aurais défaite la prochaine fin de semaine qui s'en vient. Mais là, c'est déjà fait, c'est réglé, puis ça me tente pas. On n'a même pas, tu sais, c'est ça. Fait qu'on va régler ça. Et dernière chose aussi que je vais te parler juste en terminant, parce que bientôt, on va s'entretenir dans les prochaines minutes avec Benoît Charrette pour la chronique automobile. J'ai fait découvrir à mon Rafi les Lego.
7: Ah, les Lego! Oh my God!
6: Je le sais.
7: Y a-tu trippé?
6: Capoté. C'est mon première journée. Puis en plus, c'est nous ici à Ottawa, on a un magasin de Lego juste à côté du bureau.
7: À porte à côté,
6: oui. Oui, fait que ça prend beaucoup de contrôle personnel. Mais là, la première journée de nos vacances, j'ai décidé, je viens, on s'en va en ville, on s'en va chercher chacun un Lego. Puis on a commencé. Puis honnêtement, je pense qu'on vient de tomber dans une belle et grande tradition.
7: OK.
6: Il est minutieux, il est fait, il est bon, il est patient, il aime ça, il joue avec. Puis après, même s'il les casse, quoi que ce soit, il est comme capable de les arranger. Fait que tu sais, c'est. Puis il met pas les pièces dans sa bouche. Fait que, il est vraiment, il y a 3 ans, il va presque 4 ans quand même. Même, là.
7: C'est bon.
6: Mais non, j'ai parti cette belle tradition-là, puis je suis un peu contente. En même temps, je sais que ça va me coûter cher, mais c'est parce que je vais pouvoir en faire avec lui aussi. T'sais, moi,
7: ben
6: c'était
7: oui,
6: mon petit, c'est quelque chose
7: c'est
6: que j'aimais beaucoup. Là. Fait que...
7: Mais il va devenir addict, excusez l'expression, mais assez vite. Là. Puis il va falloir que tu lui donnes un fixe une fois de temps en temps.
6: Oui, c'est ça, on va le calmer un peu. On va le calmer un peu, puis on va donner un anane. Mais puis, en même temps, mais quel beau jeu.
7: Ben oui.
6: C'est la dextérité, c'est tout le travail, c'est la création, c'est super. Fait que, tant qu'à être addict à quelque chose, ben, j'aime mieux que ce soit après les Lego.
7: Exactement.
6: Il y a pire que
7: ça.
6: J'espère qu'un peu partout, vous aussi, vous avez passé un beau temps des fêtes. On est vraiment contents de vous retrouver dans Peut contenir des infos. Restez à l'écoute. Au retour, c'est Benoît Charrette qui est avec nous. Il va nous parler du prix, la fluctuation, en fait, du prix des voitures à prévoir pour la prochaine année.

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1: 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Simon, on est en compagnie de Benoît. On commence l'année avec notre préféré.
2: Ben oui, absolument. On aime le revoir même à chaque mois.
1: À chaque mois, exactement, pour le retrouver puis pour nous parler de divers sujets. Salut Benoît, comment ça va?
3: Alors, vous me gênez un petit peu, là. Vous mettez beaucoup de pression.
2: Non, ça va
3: très bien. Bonne année, il n'est pas encore trop tard.
2: Non, absolument.
3: On va s'en souhaiter une bonne. Hein? C'est toujours ça.
1: Oui, 2026. Ça va être une bonne année pour plein de choses. Puis c'est la santé, je pense, qu'il faut souhaiter en premier. Une fois qu'on a la santé, après ça, la gloire peut venir avec.
3: Exact.
1: Alors, Benoît, aujourd'hui, on dirait que de ton chalet, on est quand même privilégié. Tu es encore un peu dans tes vacances, mais tu as accepté de nous parler. Alors, tu l'as...
3: Appelons ça des semi-vacances. Disons que je travaille du chalet, fait que l'atmosphère est un peu plus relaxe, disons-le comme ça.
1: Mais c'est correct, ça fait du travail un petit peu plus chaleureux, comme on dit, comme au chalet. Tu voulais nous parler aujourd'hui des perspectives 2026 pour, entre autres, le prix des véhicules. Est-ce que ça monte, ça descend? Qu'est-ce qui va se passer avec le marché? Parce que c'est quand même assez... Il y a plusieurs facteurs qui rendent ça incertain, là.
3: Il y a beaucoup de facteurs qui rendent ça incertain. Bon, évidemment, le premier qui vient à la tête des gens, c'est les fameux tarifs.
1: Ben oui.
3: Là, on le voit, là. Les tarifs sont entrés, à plein dans les prix qu'on voit dans les véhicules. Puis évidemment, les constructeurs, pour ne pas mettre tout sur les mêmes véhicules, ont un petit peu saupoudré dans différents modèles, parce qu'évidemment, les tarifs, dépendamment d'où les véhicules viennent, on a des contre-tarifs canadiens qui ajoutent 25% au prix des véhicules, mais les constructeurs ont choisi d'ajouter du 6-7-8% un peu partout, en absorbent une partie, et ça va continuer pour 2025. Là, évidemment, il va y avoir au cours de l'année des rencontres avec la CEUM, le fameux partenariat Canada-Mexique-États-Unis. Évidemment, ça va être extrêmement important parce que l'objectif du Canada, c'est de tenter d'éliminer dans un monde idéal ces fameux tarifs-là ou à tout le moins les amoindrir. Parce que là, évidemment, ça plombe beaucoup les constructeurs automobiles. On l'a pas vu, surprenamment, dans les ventes. Parce que malgré tout, les ventes de l'année au Canada sont restées bonnes. On est à peu près au niveau de l'an dernier où il n'y avait pas ou très peu de tarifs. Là, on n'était pas encore entré dans les tarifs. Ce qu'on soupçonne, par contre, c'est qu'il va y avoir un certain ralentissement pour 2026 parce que là, on est en transition chez beaucoup de constructeurs. Je donne un exemple récent qui est arrivé en novembre et en décembre. Ford, qui devait, d'une part, construire une usine de véhicules électriques en Ontario, a décidé de faire une usine de camions. Ford, qui devait avoir une énorme usine de batteries aux États-Unis, l'a annulée. Elle a également annulé deux contrats qu'elle avait avec des fournisseurs de batteries coréens pour s'associer à un fournisseur de batteries chinois. Alors donc, la Chine, par la porte d'en arrière, commence à faire son entrée chez les constructeurs nord-américains. Et on fait ça pour deux raisons. D'abord, ça coûte beaucoup moins cher de faire affaire avec un constructeur de piles comme CATL qui est déjà établi.
1: Oui.
3: On n'a pas d'usine à construire, on n'a pas d'argent supplémentaire à sortir de ses poches. Donc, on s'associe à eux qui vont fournir des piles pour des futurs véhicules électriques chez Ford. Et il faudra pas être surpris de voir une compagnie comme CATL dire à Ford, regarde, moi, je peux te fournir la batterie, là, mais je peux te faire un modèle aussi. Tu mettras Ford dessus, puis vends ça aux États-Unis. C'est comme ça que la Chine va subtilement arriver. Tu sais, on interdit à la Chine de vendre des véhicules chinois chez nous.
1: Oui.
3: Mais si la Chine fabrique un véhicule au complet pour Ford qui est fabriqué aux États-Unis, donc en sol américain, ben, il n'y aura pas de taxes. Puis la Chine, ben, va commencer à faire des véhicules qui vont arriver chez nous. Moi, je pense qu'il va y avoir deux, trois compagnies là, qui risquent d'utiliser cette stratégie-là. Puis l'avantage que ça a, c'est qu'on va pouvoir aussi vendre les véhicules moins chers. Parce que là, c'est ce que les constructeurs cherchent à faire en cette année 2026 et dans les années à venir. Parce que là, on le sait, le prix moyen d'un véhicule approche les 63 000 $ pour un véhicule neuf. On est à presque 40 000 $ pour un véhicule d'occasion.
1: C'est fou. Dire qu'on achetait ça à 10 000 $ dans le temps.
3: Bien, il y a 8 ans, donc juste avant la pandémie, en 2018, le prix moyen d'un véhicule neuf au Canada était de 39 000 $ et 200 $. 8 ans plus tard, c'est le véhicule d'occasion qui est à ce prix-là. Donc, les gens là, qui gardent leur véhicule 7-8 ans, là, qui n'ont pas magasiné depuis 2017-18, arrivent chez un concessionnaire et ils tombent à terre. Là. C'est payer 1000 piastres par mois pour une location, là, on n'a presque plus d'efforts à faire. Là. Donc, c'est un sérieux, pensez-y bien. Puis les constructeurs, eux, le savent. On le sait, là, le pouvoir d'achat des gens est limité. Donc, on essaie de trouver des façons d'amener des véhicules sur le marché qui vont coûter moins cher, mais avec les tarifs et avec aussi la technologie. Parce qu'il ne faut pas oublier la technologie. Depuis une quinzaine d'années, on a ajouté des écrans, on a ajouté des caméras de recul, on a ajouté des lidars, on a ajouté des caméras. Tout ça a un prix. Et dans le prix qu'on paye pour un véhicule, ben tout ça est calculé. J'ai eu une réunion, moi, avec des gens de Kia en octobre dernier, et on est à étudier une façon d'amener des véhicules qui vont être moins fardés de technologie. Évidemment, il y a un minimum à respecter. Tu sais, une caméra de recul, c'est obligatoire depuis 2017 au Canada. Donc, on ne peut plus avoir un véhicule neuf sans caméra de recul. Mais est-ce qu'on est obligé d'avoir deux écrans de 12 pouces? Tous les systèmes qu'on appelle les systèmes ADAS, là, les systèmes qui détectent la voie médiane, qui détectent le véhicule à côté, qui détectent un véhicule
1: dans l'angle
3: mort.
1: Il y en a beaucoup.
3: Oui. Certains sont, je l'admets, fort pratiques. D'autres tombent dans le genre d'options qu'on n'a peut-être pas nécessairement besoin d'avoir. Donc, ce que je disais, c'est que Kia est en train d'étudier des modèles qui pourraient avoir le strict minimum. Donc, tout ce qui est obligatoire sera là, mais il n'y aura pas de superflu. Et on fait le pari qu'il y aura des preneurs pour ce genre de véhicule-là qui, forcément, seront un peu moins chers parce que on aura moins de, appelons ça, de belles technologies à bord du véhicule.
2: Bien, c'est un peu ce que j'allais dire tout à l'heure. Est-ce qu'il y a des moyens de faire baisser les prix autrement qu'en remplissant nos voitures avec, somme toute, dans certains cas, bien des gadgets dont on n'avait pas besoin à une certaine époque pour conduire quand même les véhicules? Je veux dire, tu sais, on regarde aller les voitures aujourd'hui qui sortent de chez les concessionnaires, puis on se demande, c'est à se demander comment qu'on faisait pour conduire une auto dans les années 80 et les années 90. Je veux croire... Je veux croire qu'il y a bien certaines affaires qui sont très utiles et qui sont absolument nécessaires parce que les conditions de sécurité puis les obligations des agences de certification les rendent absolument essentielles. Mais il y a bien des affaires dans les autos aujourd'hui dont on pourrait très bien se débarrasser puis que l'auto continuerait quand même d'avancer, là.
3: Tu sais, on se pose la même question, comment on faisait pour travailler avant qu'Internet existe?
2: Ben, oui.
3: On travaillait. Les gens, bon, OK, ça allait pas aussi vite, c'était pas aussi pratique. Mais dans le cas d'une voiture, le but premier d'une grande partie des conducteurs, c'est d'aller du point A au point B, avec préférablement un véhicule qui sera pas au garage à toutes les 2 semaines et qui va nous donner quelques bonnes années de service. Bon, quand on prend ça en compte, il y a bien des gens, moi, il y a des gens qui me disent, c'est le fun des fenêtres électriques, là, mais pour 300-400 pièces de moins, je les prendrai à manivelle. Là,
2: voilà.
3: Je n'ouvre pas ça bien souvent. Moi,
1: c'est ce que j'allais
3: là,
1: dire. Puis les fenêtres en arrière avec les enfants passent tout le temps, leur temps est baissé. C'est comme manivelle, c'est plus bas dans le siège d'auto, ils ne seraient pas capables de le prendre.
3: Et des fenêtres à manivelle, l'hiver, ça ouvre pareil quand il fait froid, pas des fenêtres électriques.
1: Mais
3: tu sais, c'est des choses comme ça qu'on doit regarder du côté des constructeurs et essayer de prévenir ce que moi j'appelle l'enflure technologique. Mm-hmm. Et ça va être une façon d'amener évidemment les prix à la baisse. Les partenariats avec des constructeurs chinois, ce que Ford a décidé de faire, je pense que ça va être suivi par d'autres constructeurs. Puis là, bien évidemment, il faudra surveiller les tarifs parce que là, ça met une pression à la hausse. Parce que ce qui arrive en ce moment, c'est qu'il y a beaucoup de projets qu'on avait mis sur pied, qu'on a laissé dans la voie de service pour le moment parce qu'on se dit, avec le coût des tarifs et nos profits qui diminuent en raison des surplus qu'on doit payer pour les tarifs, ben on n'a plus assez d'argent pour développer des projets. Bon, ça peut aller un an ou deux, mais on peut pas rien faire pendant 4, 5, 6 ans. Là, c'est une roue qui tourne, qui va extrêmement vite, et il faut à un moment donné bouger si on veut aller de l'avant.
1: Puis comme on dit en bon français, autrement dit, less is better. Donc un peu moins va faire mieux, donc un peu moins de fioritures, puis on retourne à l'essentiel dans la voiture pour le plaisir de conduire et non pas pour le plaisir du divertissement.
3: Exact. En tout cas, c'est ce qu'on souhaite. Puis je pense que la dernière solution, c'est de revoir aussi ce qu'on appelle les certifications de véhicules.
2: Ah oui.
3: En ce moment, les certifications de véhicules au Canada sont calquées sur les États-Unis. Donc, c'est difficile d'avoir accès à des modèles en Europe parce qu'il faudrait recertifier ces modèles-là. Et ça coûte jusqu'à 50 millions de dollars pour un seul modèle.
1: Oh mon Dieu!
3: Donc, considérant que le marché canadien n'est pas très grand, il n'y a personne qui va certifier un modèle pour en vendre 2-3 000. parce que le prix à payer pour le constructeur est beaucoup trop élevé. Donc, si on certifie selon les normes européennes, ça veut dire qu'il y a plein de petits modèles chez Nissan, Peugeot, Citroën, Renault, qu'on pourrait amener chez nous sans les recertifier et sans taxes non plus, parce qu'on n'a pas de, il n'y a pas de tarifs avec l'Europe.
1: Puis on aurait des voitures abordables.
3: On aurait des voitures plus abordables. Je sais que le gouvernement canadien, d'ailleurs, M. Carney est à Paris, ça va faire partie des conversations qu'il va y avoir là-bas. On est à étudier des solutions autres et on veut aussi parler avec les Européens et les Américains pour dire il n'y a pas moyen de faire une certification. Hein, on peut tout s'entendre sur une façon de faire. On certifie le véhicule une fois, puis qu'ils viennent d'Asie, d'Europe, des États-Unis. La certification va être bonne pour tout le monde. Et là, on ouvre le marché. L'exemple le plus frappant, pas loin de chez nous, c'est le Mexique. Le Mexique accepte toutes les certifications. C'est pour ça qu'on retrouve des modèles qui viennent d'Europe, modèles qui viennent des États-Unis ou des modèles d'Asie. Tout le monde rentre là, sont certifiés. OK, nous autres, tant qu'une certification approuvée, il peut rentrer chez nous. Donc, c'est aussi des lois et des façons de faire qu'il faudra revoir.
1: Hey Benoît, merci beaucoup pour cette chronique ce matin pour commencer l'année. Très heureuse de t'avoir retrouvé. J'invite les gens à aller sur ton site web, lanuelauto.ca, pour avoir, s'ils ont des questions, s'ils veulent s'informer, magasiner des voitures. Suivre tes aventures aussi, parce que c'est intéressant ta vie, Benoît. Tu fais plein de choses, puis tu te promènes partout. Donc, on invite les gens à aller faire un tour là-bas, puis on se reparle bientôt.
3: Merci, Cathy Simon. À
1: Salut.
3: Bientôt.
1: Salut.
3: Bye-bye.
2: Bye.

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6: Cette émission peut contenir des infos.
7: Va nous parler et nous accompagner, en fait, puis nous donner des trucs dans un sujet qui touche de plus en plus de gens, de plus en plus de familles. C'est choisir une résidence pour personnes âgées, soit pour nos parents, nos grands-parents, ou même des fois les arrière-grands-parents, quand ben, ils sont encore dans le décor, ça arrive. Et ben, on se rend compte, quand on arrive à cette étape-là, que finalement, on n'est pas très bien informé.
8: Oui, absolument. La population vieillit. Hein? On ne le cachera pas, là, c'est sûr, on fait de moins en moins d'enfants et les besoins augmentent avec la vieillesse, ça va de soi. On a besoin davantage de soins de santé, l'alimentation, il faut surveiller ça, la perte d'autonomie, avoir un milieu qui soit quand même sécuritaire. Et trop souvent, on se retrouve dans des situations où on doit prendre des décisions un peu en urgence. Parce
7: absolument.
8: Que, d'un coup, à un moment donné, il y a un parent que là, oh, il ne peut plus rester dans son condo.
7: Bien, il y a un déclin rapide. Alors, oui, il arrive un accident. Des fois, ça peut être aussi bête que ça.
8: Et j'ai visité récemment une résidence pour personnes aînées où mes parents se sont installés. Mon père, heureusement, mes parents, même malgré l'âge où ils en sont rendus, ils ont quand même toute leur tête, là, sont capables de prendre des décisions éclairées et tout ça. Puis ils ont soupesé aussi. Puis ils ont eu la chance d'aller s'installer dans une place où j'avais déjà une tente qui est installé là.
7: Ah, bien ça, c'est le fun, parce que ça permet du voisinage aussi en même temps, d'avoir un réseau. Là.
8: Oui, puis en même temps, comme ça fait quelques années, comme 2 ans, peut-être qu'elle reste dans cette résidence-là, ça fait que ça donne déjà un bon indicateur, fait qu'elle est capable de donner un bon témoignage. Et ça, je vous dirais que généralement, c'est un bon indicatif. Si vous posez la question à quelqu'un, « Ouais, où tu t'es installé, toi, dans quelle place? » »« Ah, moi, j'aime bien cette place-là, on mange bien, le service est bon, puis tout ça. » C'est déjà un bon indicateur, parce que quand on vieillit, je vais être méchant avec les personnes âgées, là, mais tu sais, comme nos besoins, on est un peu plus, permettez-moi l'expression, picky. Là,
7: absolument,
8: comme,
7: absolument.
8: On fait du cherry picking, là, on, ben, c'est ça.
7: Écoute, puis je le dis souvent à la blague, puis je lui dis, là, mais ma grand-mère, elle a l'alimentation de mon fils de 4 ans.
8: Ouais.
7: C'est comme, c'est compliqué, puis elle aime ce qu'elle aime, puis c'est ça qui est ça. Fait que tu sais, c'est correct. Un moment donné, ils ont vécu toute leur vie. Ils peuvent bien choisir ce qu'ils veulent manger, mais t'as raison, ils sont picky.
8: C'est ça, fait que, écoutez, c'est pas méchant, mais c'est ça. Là, ils ont leurs habitudes, puis tout ça. Fait que, alors, j'ai visité cette résidence-là, puis il y a certaines affaires qui me sont sautées aux yeux, et ensuite, j'ai dit, ben, je vais faire une recherche un peu, c'est quoi les critères à vérifier? D'abord, il faut trouver des aires communes qui sont bien pensées, naturellement. Là-bas, il y avait comme un salon de détente avec bibliothèque, jeux de société, salle de loisirs avec billard, une petite salle de cinéma, une vingtaine de places à peu près, grande salle à manger. C'était vraiment très bien conçu. Et là, je me suis dit, au-delà du fait que c'est propre, c'est moderne, c'est accueillant, puis ça, c'est important, évidemment.
7: Absolument, oui.
8: C'est quoi les autres critères qu'il faut surveiller quand on s'en va visiter des RPA? Parce qu'avant d'arrêter son choix sur une, dépendamment de l'endroit où vous êtes, évidemment, si vous êtes dans une petite communauté puis qu'il y a une grande ville voisine, peut-être que vous allez avoir une ou deux RPA parmi lesquelles choisir, mais dans des grands milieux, tu sais, comme Toronto, par exemple, Moncton et compagnie, ça peut arriver que vous ayez l'embarras du choix.
7: Oui, puis des fois, tu ne veux pas non plus déraciner la personne de son milieu nécessairement.
8: Fait que
7: tu vas rester aux endroits. Puis j'ai l'impression aussi, quand on magasinait, puis c'est peut-être une espèce de pensée préférée, préconçus qu'on a, mais souvent, je trouve qu'on magasine pour des prix, alors qu'on ne devrait pas magasiner nécessairement pour ça. Puis il faut voir quels sont les besoins de, bien sûr, de nos parents ou de nos grands-parents.
8: Bien, le premier critère, c'est les soins. Hein, parce que, évidemment, est-ce que la résidence peut répondre aux besoins de nos aînés aujourd'hui? Et demain ou après-demain, tu sais, c'est pas parce que mes parents actuellement, dont je disais qu'ils ont actuellement toute leur santé cognitive ou relative, ils marchent sur deux pattes, ça veut pas dire que dans trois ans, ça va être encore la même affaire.
7: On sait pas.
8: Et on veut pas qu'ils déménagent dans deux, trois ans. Quand tu les installes dans une résidence pour personnes âgées, tu veux pas faire un déménagement aux deux, trois ans pour suivre leurs besoins.
7: Non, non, puis l'adaptabilité est moins bonne aussi rendue là à cet âge-là. Fait que tu sais, t'es déracines toujours de leur milieu puis de ce qu'ils connaissent.
8: Et voilà. Donc, vérifier, est-ce qu'il y a du personnel 24 heures sur 24 sur place? Est-ce qu'on peut accompagner les gens qui ont une perte d'autonomie graduelle. Donc ça, si la résidence pour aînés ne peut pas suivre cette évolution-là sur une période de, on va dire, 10, 15, peut-être 20 ans, je dis pas là, mais il y a des risques que ce soit pas le bon endroit pour votre parent. Là,
7: oui, comprends? Absolument. Puis c'est ça aussi, je trouve, de plus en plus, les résidences offrent cette possibilité-là de longévité, entre guillemets, ou de séjour prolongé, dans le sens où on vous accueille quand vous êtes autonome, mais dès que l'autonomie peut diminuer, il y a des options dans nos services.
8: Ben, si le fait, si c'est juste de partir d'un condo puis s'en aller dans une autre place à condo, où c'est juste mieux aménagé pour les aires communes. Oui, ouais, c'est ça. Puis qu'il n'y a pas plus de soins de santé sur place, de pharmacie, de buanderie, de services de ménage, des affaires comme ça. Bien, c'est comme t'es pas mieux à manger trop. Là.
7: Non,
8: c'est
7: non,
8: juste comme changer 4-30 sous pour une pièce. Là.
7: En plein ça.
8: Deuxième critère, c'est la stabilité du personnel. Oui, poser des questions à des gens. Ça, on ne voit pas ça dans les brochures. Mais si, par exemple, tu poses des questions à des résidents qui sont sur place puis disent, bien, ça roule pas mal, là. Ça, c'est peut-être un indicatif que c'est peut-être pas le meilleur.
7: Il y a
8: un petit quelque chose. Troisième critère, c'est la sécurité. Y a-tu des systèmes d'appel? Y a-tu des cordes à tirer à des places pour les urgences? Est-ce qu'il y a un protocole en cas de chute? Est-ce qu'on gère l'errance? Est-ce qu'il y a des portes, par exemple, qui sont accessibles? Ils peuvent rentrer facilement. Tu sais, c'est toutes des affaires qu'il faut vérifier. Quatrième, c'est le coût réel. Et quand je parle de coût réel, c'est pas juste le loyer. C'est les soins qui sont inclus. C'est les soins à la carte. C'est les frais supplémentaires, les augmentations potentielles. Parce qu'une résidence, a priori, peut vous sembler abordable. Là, d'un coup, tu commences à regarder comment ça coûte pour avoir un petit ménage une fois par semaine ou deux semaines, comment ça coûte pour avoir deux repas à la place d'un seul.
7: Bien, c'est ça.
8: C'est qu'à un moment donné, tu t'aperçois que la facture... Oups! OK, je suis parti d'une affaire qui m'avait l'air de 2000 $ par mois, puis là, je suis rendu à 3500 $ par mois.
7: Oui, c'est ça. Puis des fois, c'est d'évaluer le coût parce que, bon, ils veulent moins cuisiner aussi à cet âge-là. Moi, c'est le cas de ma grand-mère, mais en même temps, elle mange comme un oiseau. Fait que faut trouver des solutions.
8: Et le cinquième critère, c'est la qualité de vie. Est-ce que les résidents sont actifs? Est-ce qu'ils socialisent? Est-ce qu'il y a des activités réelles et pas seulement sur papier? Moi, quand je suis allé là, tu sais, je suis monté, par exemple, ma mère et mon père m'ont dit, on va aller à l'étage en haut, il y a une espèce de grande salle commune.
7: Okay.
8: Il y avait des gens qui étaient en train de faire des casse-têtes, deux, trois madames qui étaient en train de faire des casse-têtes, il y en avait un autre qui était en train de lire, puis tout ça. Tu dis, OK, ils ne restent pas enfermés nécessairement dans leur petit loyer, dans leur petite chambre.
7: Bien, c'est un bon indice aussi.
8: C'est ça, ils se promènent. Après ça, quand tu es allé à la cafétéria pour manger, prendre le souper avec eux autres, il y avait des gens qui étaient là, il y avait une espèce d'atrium, puis ils étaient tous en train de jaser, puis ils avaient l'air d'avoir du fun. Tu dis, OK, ils ont de l'air de bonne humeur, puis même s'ils ont 80-82 ans, ils n'ont pas de l'air dans un, excusez l'expression, mais dans un mouroir. Là,
7: oui, c'est ça, c'est vivant, il y a de la vie, puis quand justement t'es entends jaser, puis il y a plusieurs activités dans ces lieux communs-là.
8: C'est ça, alors faites quelques visites si c'est possible, allez voir, posez des questions, informez-vous si vous en êtes capable auprès de résidents et tout ça, puis comme je disais tantôt, contentez-vous pas juste d'une visite si vous avez l'embarras du choix, si vous restez dans un grand centre comme Toronto, Victoria et compagnie, bien, allez en faire une coupe de place, ça vaut peut-être la peine, là, puis dites, OK, on va prendre un petit pas de recul, on viendra, puis on posera des questions, on viendra vers vous si on arrête votre choix sur votre résidence.
7: Absolument, puis je sais pas si ça a été ton cas pour tes parents, Simon, mais dans le cas de ma grand-mère, nous, il y avait des listes d'attente aussi.
8: Ah oui, hein?
7: Fait que ça, t'sais, pour la résidence qu'elle voulait, puis bon, il y en avait quelques-unes, fait que déjà, si dans ce contexte-là, vous savez qu'il y a une grande demande aussi pour les résidences dans votre coin, eh bien, ça vous permet peut-être de déjà y penser, puis quand vous avez l'appel, bien, après ça, vous êtes déjà prêt à faire le changement, puis vous avez déjà commencé à penser à vos choses. Moi, Simon, je voulais te parler d'un événement qui va se dérouler cet été. Et évidemment, la planète entière aura les yeux tournés pour la plus grande Coupe du monde de soccer de l'histoire. Contemporaine. Parce que bon, ça va se dérouler pour la première fois dans trois pays, donc on l'a dit d'entrée de jeu, au Canada, aux États-Unis et au Mexique. 48 équipes, 104 matchs, 16 villes.
8: Wow!
7: 16 villes hôtes et évidemment ben, des millions de partisans qui vont voyager pour suivre leur équipe favorite. Ben, sur papier, évidemment, c'est spectaculaire cet événement-là et ça l'est. Parce que bon, c'est le sport, c'est rassembleur, c'est un peu comme les Jeux olympiques si on veut, mais c'est du soccer. Mais ça pourrait aussi devenir un des événements malheureusement les plus polluants du monde. Et je vous apprendrai rien en vous disant que ces gens-là vont pas se promener en trottinette entre Mexico City et Toronto.
8: Non.
7: Donc, ça va avoir un prix écologique. Donc, on a choisi de voir très grand. Donc, ça va être davantage de matchs, davantage de déplacements et évidemment plus de gaz à effet de serre. Donc, l'équipe qui va remporter la finale va avoir joué en fait plus de matchs que dans les tournois précédents. Donc, normalement, on aurait joué 6 ou 7 matchs. Et là, l'équipe qui va remporter la Coupe, la FIFA, va avoir joué 8 matchs au total. Et là, c'est pas 8 matchs dans le même stade non plus.
8: Ben non, c'est ça, là. Puis c'est pas comme jouer dans le même pays, nécessairement. Tu sais, comme en Italie, tu pourras jouer à Milan, par exemple, puis un autre match à Rome. Ben, si tel que tel, tu voyages dans le même pays.
7: Exact.
8: Là, t'es dans 3 pays totalement distincts et distants, là.
7: Oui, c'est ça.
8: États-Unis-Canada.
7: Puis le mode de transport, admettons, en Italie, ben, t'as des trains haute vitesse, t'as plusieurs choses qui te permettent.
8: Puis même, dans le même pays, je veux dire, t'es aux États-Unis puis au Canada, deux des plus grands pays du
7: absolument
8: monde. Là, c'est comme...
7: Oui, c'est
8: un match à Toronto, un autre à Vancouver, après ça, tu t'en vas, je sais pas où, aux États-Unis.
7: Comme... Non, c'est ça. C'est pas parce qu'il y a un match au Canada que tous les Canadiens peuvent aller à ce match-là. La distance est tellement grande. Puis c'est ce qui va être reflété pendant cette Coupe du Monde-là. Puis d'ailleurs, la dernière Coupe du Monde, qui était en 2022 au Qatar, se déroulait dans un territoire qui était relativement compact. Mais là, tu sais, comme on disait, un match à Toronto, après ça, un match à Philadelphie, puis après ça, on s'en va au Texas, puis après ça, hop, à Mexico City. C'est vraiment ce qui va faire que ça va avoir un effet d'effet de serre. C'est pas le soccer, puis on s'entend, c'est pas le sport en tant que tel, mais c'est le transport.
8: Ben oui.
7: Puis là, la question qu'on se pose, c'est OK, je comprends la nécessité d'un événement comme ça, c'est correct, ça a sa place, autant où les Coupes du monde de hockey ont leur place, les Coupes de soccer, les Jeux olympiques, j'en conviens. Mais dans tous ces grands événements-là sportifs, ce qui revient, c'est le coût en infrastructure et le coût en déplacement.
8: Ouais.
7: Ce que la FIFA dit pour cette édition-ci, mais on a pris des stades existants. OK, parfait.
8: OK, ouais.
7: Super, l'effort était fait.
8: Il n'y a pas la construction.
7: Non, c'est ça. Puis on n'a pas d'effet des milieux naturels pour construire des stades qui ne serviront plus dans 3 ans.
8: Ouais.
7: Tant mieux, l'effort a été là. Mais quand même, on a décidé de le faire dans 3 pays sur un grand continent complet qui est l'Amérique. Donc, on va falloir voir ce qui va en ressortir de tout ça, mais il va falloir aussi quand même se questionner, tu sais,
8: je trouve ça un peu raccourci, cette réflexion-là. Puis, tu sais, je veux pas faire nécessairement mon Greenpeace, là, c'est pas ça, là.
7: Ouais.
8: C'est un peu comme si je disais, je vais pas acheter des biscuits sucrés, mais en contrepartie, je vais manger 2 poignées de sucre pour compenser, tu sais.
7: Oui.
8: Tu comprends-tu
7: oui,
8: ce que
7: oui,
8: je
7: oui, absolument.
8: Je vais pas construire des stades pour pas faire une empreinte écologique, puis avoir des grosses pépines, puis des bulldozers, puis des tours, puis des grues, puis des affaires comme
7: exact
8: ça, construire des sites. Mais en contrepartie, je vais mettre ça sur 3 pays différents, puis je vais m'organiser pour que les joueurs de soccer soient pas capables d'embarquer dans un autobus pour aller jouer dans un autre stade, soient obligés d'embarquer dans un 747. C'est comme... OK.
7: Bien, c'est un peu ce qui a été reproché, bien, parce qu'il y en a plusieurs qui disent, bien, tant mieux, c'est super, c'est bon pour l'économie de ces 3 pays-là. Puis bon, bien, parfait. Mais de l'autre côté, c'est viens pas me dire que tu fais un geste écologique en ne construisant pas de stade, alors que tu déplaces les gens. Ça va être l'événement où on va déplacer de plus en plus les sportifs. Puis moi, je pense que c'est là mon problème. C'est pas le fait que ça pollue. T'sais, on n'est pas naïf.
8: Non, non,
7: on le sait que ces gens-là prennent l'avion puis que c'est polluant. Viens pas me dire après que t'es pas polluant ou que t'es carboneutre, parce qu'au Qatar, semblerait-il que la FIFA était carboneutre.
8: Ah,
7: tu sais, okay. c'est là où on devient un peu plus sceptique et on se dit, ben écoute, le pouce, mais pouce égal.
8: On peut pas être contre la vertu.
7: Non.
8: Mais au moins, montre-moi que t'es un peu vertueux.
7: Exactement. Puis comme, donne-moi pas une fausse raison pour te donner bonne conscience.
8: Exactement, la fausse vertu, là, c'est ça, ouais.
7: Donc, en tout cas, ça va être intéressant à suivre, puis on pourra le voir, mais je te garantis, moi, que je ne ferai pas partie de ces 9 mégatonnes de gaz à effet de serre qui sont prévues à être dépensées. 9 mégatonnes.
8: Ouais.
7: C'est quand... Je sais même pas comment quantifier ça. Je sais même pas où c'est on pourrait mettre ça.
8: Ouais, non, c'est quand même hallucinant.
7: Là. Oui, exactement, c'est immense. Donc, bref, on pourra suivre la Coupe du monde de notre salon. Et encourager notre équipe canadienne, on va pouvoir le faire. Restez à l'écoute, au retour, c'est le quiz. Et on va savoir si Simon ou non a le pouce vert.

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4: Et c'est maintenant l'heure de notre fameux quiz et c'est l'heure de voir si Simon sera dans les patates ou si c'est le roi de la tomate.
5: C'est super, ça. Les quiz sur le jardinage, puis on fait une entrée en matière avec les patates puis les tomates.
4: Oui, exactement. Donc, j'avais envie de mettre la table. Comme ça, restons dans l'alimentation. Donc, ce sera un quiz sur le jardinage qui m'a été inspiré par ma chère voisine, que je salue d'ailleurs, qui doit être encore en train de faire sa pelouse.
5: Alors, mais rien que...
4: Donc, 12 questions, okay. Simon, parce que j'ai des vrais ou faux, fait que c'est un peu moins long, les vrais ou faux, mais voilà. Donc, c'est des questions à comment planter, le temps idéal.
5: Comment planter des choux?
4: À la mode de chez nous.
5: Okay.
4: Non, on va pas chanter, mais ça va être comment planter, quand planter nos fruits et légumes, puis avec notre climat canadien, parce que, bon, c'est pas pareil partout, puis bon, on peut pas planter comme les gens plantent au Portugal, admettons, là.
5: On peut pas planter en décembre, quelque part, comme à Moncton. On peut pas faire ça, non?
4: Ben, tu pourrais, mais je te le conseille dans une serre intérieure, admettons, avec ben du chauffage.
5: Okay.
4: On pourrait le faire. Donc, 12 questions, c'est parti. Question numéro 1. Quelle est la meilleure période de l'année pour planter la majorité des légumes sensibles au froid? Est-ce que c'est A, début avril, B, après le dernier risque de gel, C, en plein mois d'août, ou D, dès qu'il pleut?
5: Bon, moi, je dirais B, probablement, là, après le dernier risque de gel. Là.
4: Oui, c'est la bonne réponse. Est-ce que tu as mis le choix de réponse, Simon?
5: Oui.
4: Au Canada, donc, plusieurs régions peuvent encore avoir du gel jusqu'à la fin mai. Et plus on monte vers le nord, ça peut même aller jusqu'en juin. Donc, tomates, concombres, poivrons, courgettes, bien, on n'aime pas ça. Le froid, c'est comme Simon, c'est frileux. Donc, il ne faut pas les planter trop tôt et il faut attendre complètement. Puis sinon, il faut les abrier.
5: Vous pouvez ne jamais me planter ou...
4: Simon, il faut un peu moins planter, mais il faut attendre qu'il fasse chaud. Vous
5: pouvez me planter au mois de juillet. Plantez-moi pas au mois de mai. Ça, c'est... Non, mais c'est ce que j'ai entendu.
4: Écoute, laissons place à l'interprétation.
5: Exactement.
4: Question numéro 2, et c'est un vrai ou faux cette fois-là. Mettre du paillis dans les plates-bandes aide seulement à l'esthétique?
5: Non. Ben non, mais c'est faux, ça.
4: Bonne réponse. Donc, c'est un... En fait, c'est un super héros du jardin, le paillis. À part s'étendre sur votre pelouse puis que ça gosse un peu, là. Ça garde l'humidité dans le sol, ça réduit les mauvaises herbes, ça protège des racines aussi contre les variations de température, parce que des fois, c'est des racines de surface. Puis ça améliore même la qualité du sol avec le temps. Et pendant les canicules qu'on a de plus en plus souvent cet été, ben ça protège aussi nos plantes de se déshydrater.
5: Et ça aide aussi les petits insectes qui sont dans la terre, parce que là, la terre se dessèche pas, donc ils peuvent... Ouais.
4: Eh bien.
5: T'as pas ça?
4: Ben oui, je le sais, mais c'est. Moi, puis les insectes, on vit.
5: Il y a de la plus-value, tu sais, dans tout. Moi, non, c'est ça, mais c'est parce que si tu veux préparer l'alimentation du futur, tu commences dans ta cour à côté de chez vous.
4: Je commencerai pas à mettre du paillis pour avoir des grillons pour me faire de la farine, Simon. Non!
5: C'est le gars qui pense plus loin, là, il est vraiment rendu loin.
4: Ça, t'es rendu, c'est à cause de tes RPA, hein? Tu fais trop de la projection plus loin dans 10, 15, 20 ans.
5: C'est ça. Qu'est-ce que je vais manger quand je vais être en maison pour personne manger?
4: Je vais t'amener ça, moi, de la farine de grillon, moi, de faire des bons muffins. Tu vas voir.
5: Correct.
4: Je te le dirai pas.
5: Dis-moi le pas.
4: Question numéro 3. Quel légume pousse généralement le plus facilement dans presque toutes les régions du pays, donc du Canada? Est-ce que c'est le melon d'eau, l'aubergine, la laitue ou encore l'orange?
5: La laitue, probablement.
4: Oui, bonne réponse. Donc, ben, en fait, c'est une des premières choses qu'on peut planter au printemps parce que la laitue aime le froid, ça ne lui dérange pas, puis ça ne va pas, au contraire, la déranger. Quand il fait trop chaud, la laitue n'aime pas ça.
5: Oui, non, c'est ça.
4: Ben, c'est un peu... Elle est plus chaleureuse, la laitue. Ça va bien quand même, tes choses?
5: Oui, ça, écoute, c'est un sans faute jusqu'à présent.
4: Hey.
5: On est rendu à 3 questions, là.
4: Oui, mais comme tu me disais que tu n'avais pas le pouce vert, ça aurait pu être pire.
5: Ben, mettons, je m'écrase là, je serais à 25%.
4: C'est correct.
5: J'aurais déjà pas un zéro, là, tu sais.
4: Oui, c'est bien de viser puis de mettre la barre haute,
5: ouais.
4: Sinon.
5: 25%.
4: Question numéro 4. Pourquoi recommande-t-on d'arroser souvent tôt le matin? Est-ce que c'est A, pour préserver ou en fait pour réveiller les plantes? B, parce que l'eau coûte moins cher le matin? C, pour limiter l'évaporation et les maladies? Ou D, pour attirer les oiseaux?
5: Moi, je dirais C.
4: C'est la bonne réponse. Oh. Je suis un peu déçue que tu n'as pas hésité avec « Ah, mais quand même, réveiller les plantes. »
5: Une bonne douche matinale, c'est ça?
4: La petite douche pour les plantes. Donc, c'est ça. Quand on arrose les plantes en plein soleil, bien, il y a beaucoup d'eau qui s'évapore avant même d'atteindre les racines. Donc, on arrose un peu pour rien. Et le soir, l'humidité peut favoriser la formation de champignons et des maladies, le fameux mildew, là, qu'on ne veut pas. Donc, le matin, c'est l'équilibre parfait pour arroser les plantes, comme cette fameuse douche matinale. Question numéro 5. Quel est le plus grand ennemi des tomates des jardins au Canada, rien de moins? Est-ce que c'est A, trop de soleil, B, les écureuils, C, les gels et les variations de température, ou D, tes enfants?
5: Tu es en train de manger mes tomates!
4: Parce que moi, j'ai un plat de tomates cerises juste pour mon gars.
5: Ah oui, juste pour lui. Comme, défoule-toi là-dessus, là, puis lâche mes autres tomates. C'est clair?
4: Oui, c'est pour ça.
5: Je dirais le gel et les variations de température.
4: C'est la bonne réponse pour la majorité des gens et pour les parents, c'est la question D. Les tomates qui aiment la chaleur stable. Tu sais, on a beaucoup de variations de température. Des fois, on peut avoir des 28, des 38, des 30. Fait qu'il faut vraiment s'assurer d'avoir une température le plus stable possible pour nos tomates. Question numéro 6, et c'est un vrai ou faux? Les vivaces reviennent chaque année sans qu'on ait besoin de les replanter.
5: Oui, c'est vrai, c'est vrai. Il y a les annuels puis les vivaces, donc les vivaces, ils restent là. Oh, oui, c'est ça, c'est vrai.
4: Bonne réponse.
5: OK.
4: C'était pas de pogne, ça aurait pu, mais oui, c'était pas de pogne.
5: Là, j'étais là, je réfléchissais. Y a-tu quelque chose, c'est tricky, ça, ou pas? Là?
4: Non. Des fois, ça aurait pu, mais là, elle était vraiment juste, c'était tel que tel. Donc, puis c'est extrêmement populaire, évidemment, parce que, tu t'en occupes pas trop.
5: Ouais.
4: Tu les plantes une fois, tu mets un petit peu d'eau, puis ça revient à chaque année, puis ils grossissent de plus en plus. Ça,
5: genre les hostas, là, que...
4: Hey, les hostas. Prendre...
5: Genre, tu tires, puis là, tu dis, il y en a un deuxième en dessous, il y en a un troisième.
4: Ça n'a pas de fun. Non, puis écoute, parenthèse, vu que tu as parlé... Non, t'exagères pas, Simon. Tu as parlé des hostas qu'on a acheté à la maison l'année passée. Il y avait des plates-bandes. J'ai des grosses plates-bandes en avant, magnifiques, mais il y avait juste des hostas. C'était plein d'hostas.
5: OK.
4: Là, on a décidé d'enlever ça parce que j'aime pas ça, puis c'est lettre.
5: Ouais.
4: Puis en plus, ça sentait le pipi de chat.
5: OK.
4: Puis, on s'est mis à tirer là-dessus. Tu sais comment il y avait d'hostas dans mes plates-bandes?
5: C'est effrayant.
4: 24.
5: Ben oui.
4: Simon, 24.
5: Ben ouais, ça se spread, ça.
4: Ça n'a pas de bon sens. Fait qu'on les a envoyés à mon beau-frère qu'ils ont mis autour du
5: poulailler. Fait que t'as lâché des hostes, trois petits points, en enlevant les hostas.
4: Ah oui, stock, c'est lettre, hein? Parce que, non, c'est ça, on a travaillé beaucoup pour ça. Fait que, ouais, ça, c'est des affaires vivaces, mais mettez pas ça. Ça revient pas. À moins, sur le bord du poulailler, ça peut être correct. Question numéro 7 maintenant. Quelle fleur est reconnue pour attirer les pollinisateurs comme les abeilles et les papillons? Est-ce que c'est le tournesol, c'est la tulipe en plastique, B, le pissenlit ou encore D, le gazon synthétique?
5: Je serais tenté de dire le pissenlit.
4: C'est le tournesol.
5: Oui, mais c'est ma première idée, mais je suis allé vers le pissenlit parce qu'il y en a tellement, mais OK, le tournesol.
4: Oui, le tournesol qui est essentiel, en fait, c'est qu'il y a plusieurs fruits et légumes qui ne feraient pas partie, puis en tout cas, c'est un peu dans tout ça. Et il y a plus en plus de Canadiens et Canadiennes, d'ailleurs, qui en plantent des tournesols. Je ne sais pas si tu as remarqué, il y a de plus en plus de champs, il y a de plus en plus de petits tournesols, parce que c'est quand même impressionnant, puis tu as besoin de... ça prend de la place, quand même.
5: Ça pousse vite aussi, hein?
4: Ah oui?
5: Ben, je me rappelle, à un moment donné, on avait une des maisons où j'habitais, on avait mis une petite mangeoire avec du tournesol noir en arrière de la maison chez nous pour les oiseaux. Puis quand les oiseaux, ils mangeaient, des fois, ils en échappaient à terre, à un moment donné. Puis là, je sors une journée, puis je voyais comme il y avait un enfant qui était en train d'émerger du sol.
4: Okay.
5: Comme ça, c'est clairement une pousse de tournesol, puis tout ça. En l'espace de quelques semaines, on était venu avec un fouet à côté de la...
4: C'était
5: vraiment haut, là. J'étais comme... Wow!
4: C'est pas assez gros aussi, ça peut venir
5: gros, là. C'est une grosse affaire, là. C'est la grosseur de deux mains une à côté de l'autre, là, comme en haut. Là, quand
4: ça défie quasiment la gravité des fois. Je trouve que c'est impressionnant, une si grosse fleur au bout d'une tige dans les airs.
5: Oui, absolument.
4: C'est complètement fou, mais oui. Puis les graines de tournesol aussi, quand t'en manges, t'en as pour 4 semaines, là, avoir des graines dans tes dents, c'est vraiment le fun.
5: Oui.
4: Question numéro 8. Oui.
5: Comme du popcorn.
4: Du bon popcorn.
5: Ben oui.
4: C'est bon, ça. Question numéro 8. Quel est un bon truc pour protéger les plantes pendant la canicule? Est-ce que c'est A, arroser avant midi, B, ajouter du paillis et arroser profondément, C, couper toutes les feuilles, ou D, mettre un petit ventilateur à côté de tes plantes pour les refroidir?
5: Ouais, ça, c'est un peu zélé, là, mais je dirais B, probablement.
4: Bonne réponse.
5: Oui, hein?
4: Ouais, donc c'est rajouter du paillis, évidemment, puis l'arroser après, parce que comme on le disait un peu plus tôt dans le quiz, puis là, c'est là que je vois que tu as suivi, si tu arroses, tu mets du paillis, l'humidité reste là, puis tu t'assures de garder une belle... une belle trempitude des racines.
5: Une bonne trempitude.
4: Ouais, une trempitude de tes racines. J'ai décidé, dans le petit Cathy, ça fait partie des lettres en T. trempitude. Question numéro 9.
5: Ne mettra pas ça dans le dictionnaire.
4: Non, non, absolument pas. Puis apprenez pas ça à vos enfants. Question numéro 9. Quel légume racine est particulièrement adapté au climat plus frais? Est-ce que c'est la carotte, le gnon, le chou ou l'ananas?
5: Je vais dire la carotte.
4: Bon choix.
5: Okay.
4: Bon
5: okay.
4: choix. Donc, c'est les légumes racines comme les carottes, les betteraves aussi, les panais, qui aiment le sol plus frais. Donc, plusieurs deviennent même meilleurs après quelques nuits de froid. Et je ne sais pas si tu as déjà essayé de faire pousser des carottes d'automne.
5: Ah!
4: Justement, quand ça commence à geler, tu plantes tes carottes.
5: Sont encore plus sucrées,
4: exactement. Sont encore plus sucrées, puis sont un petit peu plus foncées. C'est délicieux, mais il faut... C'est quand même
5: faut
4: un ordre.
5: Dans le bon temps.
4: Oui, c'est ça. Il faut que tu sois à bonne place. Puis c'est... Okay. J'ai aucun mérite là-dedans, normalement. C'est mon chum qui le sort au bon moment. Question numéro 10, vrai ou faux maintenant? Est-ce que mettre trop d'engrais peut nuire aux plantes?
5: Oui.
4: Oui, oui, oui. Bien, trop, c'est comme pas assez. Là, ça peut brûler, en fait, les racines ou produire énormément de feuilles. Puis les feuilles, c'est pas ça qu'on veut parce que ça prend de l'énergie à la plante quand même pour nourrir ces feuilles-là. Puis elle a pas l'énergie pour créer des fruits. Donc, c'est l'idéal. C'est toujours une question d'équilibre. Là.
5: Savoir doser. La modération a bien meilleur goût.
4: Oui, exactement.
5: C'est la publicité.
4: Question numéro 11. Quelle est une excellente plante pour débuter un potager au Canada? Est-ce que c'est un hosta? Les radis, un cocotier ou encore un bananier?
5: C'est trop facile. Je veux dire le radis, maintenant.
4: Oui, c'est ça. J'avais envie. J'avais une toune de Beau Dommage où c'était qui?
5: Tous les palmiers.
4: Hey, on ne chantera pas trop longtemps. On va se faire couper des droits d'auteur.
5: Je savais ça. Bon, de même, ça se peut.
4: Ça se peut pas, c'est ça. Donc oui, t'as raison, Simon, c'est le radis qui pousse rapidement, même parfois en moins d'un mois, et c'est idéal, entre autres, mais tu sais, dépendamment encore, faut pas que tu le prennes trop tôt parce que c'est amer pas mal, là. Ouais. Mais c'est un bon légume, en fait, pour commencer son potager au début de l'année, puis vu que ça pousse vite, c'est encourageant. Fait que tu peux en replanter, puis tu peux en avoir ça, puis les petits oignons verts. Question numéro 12 maintenant, dernière question. Quel est le meilleur conseil pour réussir son jardin? Est-ce que c'est A, acheter les outils les plus chers? B, planter uniquement des plantes exotiques. C, observer son climat local et choisir les bonnes plantes. Ou D, arroser tous les jours, peu importe la météo.
5: Il y a trois choix. Je vais dire ça encore. Je vais répondre jouer intelligemment. Là, la lettre C, là, je vais regarder le climat puis choisir en conséquence.
4: T'es tellement un bon jardinier, Simon. C'est le meilleur. Puis c'est le secret. Parce que bon, quand il fait froid, on abrite les plantes. Et quand il fait trop chaud, on les hydrate avec du paillis. Ça te donne combien?
5: Ça me donne 11 sur 12.
4: Bravo,
5: mais
4: Simon!
5: Je m'en serais quand même un peu voulu, je vois réponse comme ça, d'avoir eu 5. Là, genre 5 sur 12, j'aurais fait comme... Hey, je suis pas fier de toi, là, moi-même. Là,
4: oui, mais...

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4: Bienvenue à votre émission Derrière le volant. Cette semaine, Marc Bouchard va nous présenter l'essai de la Polestar 4 que j'ai eu. Lui aussi, on a constaté pas mal les mêmes choses. Il va nous parler aussi d'un sondage. Vous savez que c'est notre spécialiste de sondage à l'émission. Denis Duquet, lui, va nous parler de l'implication des femmes dans le monde de l'automobile et en sport automobile depuis des décennies. Alors, les femmes ont toujours été bien présentes dans l'industrie et encore plus aujourd'hui. Parce qu'on n'en a pas parlé, moi et Denis, mais il y a quand même la présidente de GM pour la planète aussi, qui est une femme. Il y a une nouvelle présidente aussi pour Mercedes Canada. Alors, il y a pas mal de femmes impliquées maintenant dans l'automobile. Et ça, c'est une sacrée bonne nouvelle. Mais d'entrée de jeu, vous vous souvenez qu'en 1976, c'était la tenue des Jeux olympiques à Montréal. Eh oui, quelle époque, quel moment inoubliable. Pierre Oufakine a décidé de nous parler des nouveautés, des voitures présentées en 1976 lors de ces Jeux olympiques. Salut, mon cher Pierrot.
5: Salut, Jacques. Ça fait déjà 50 ans.
4: T'étais nostalgique quand t'as pensé à ça, là.
5: Ah oui, disons que ces temps-ci, on va passer quand même, il y a quelques publicités sur les 50 ans des Olympiques, puis moi, ça m'a marqué, là, les Olympiques à Montréal, ça a marqué bien du monde, évidemment. Un événement comme ça, c'est un événement planétaire. Hein?
4: On reçoit
5: le monde entier ici.
4: Ouais.
5: Et je me rappellerai toujours, j'avais été pour voir un match de foot au stade olympique.
4: Ouais.
5: Je me rappelle pas les équipes, là, c'était pas des grosses équipes, mais j'avais eu des billets, puis j'avais été voir. Puis on était à l'extérieur, on attendait de rentrer à l'intérieur parce qu'il y avait la compétition de saut en hauteur. Et je me rappellerai toujours le bruit que la foule a fait quand tu as 50 000 personnes qui crient, là, j'ai complété le saut, là, quand Greg Joy a gagné la médaille d'argent dans saut en hauteur.
4: Ouais.
5: Ça s'est exclamé, c'était vraiment impressionnant. Mais, tu sais, en 76, ça fait déjà 50 ans, comme on dit.

0: il y avait des voitures qui étaient à l'époque particulières, qui ont marqué leur époque.
1: Ouais.
0: Et je voulais justement commémorer, voir qu'est-ce qu'ils ont fait pour les Olympiques, parce que même cette année aux Olympiques en Italie, là, il y avait des éditions spéciales.
1: Ouais.
0: Tous les manufacturiers font des éditions spéciales pour les Olympiques. Alors, en 76, je me suis dit, ben tiens, on va aller voir qu'est-ce qu'ils ont fait les gens pour marquer ça. Et comme de fait, il y a GMC, General Motors Canada Corporation, qui ont fait, et Chevrolet aussi, qui ont fait, GMC a fait le Sierra Grande, et Chevrolet a fait le C10. C'était un petit pick-up.
1: Les camionnettes intermédiaires, là.
0: Ouais, intermédiaire. Ouais. Et c'était une édition spéciale qu'eux, ils avaient fait, puis avec une couleur rouge et blanche, évidemment, pour souligner le fait que c'était au Canada. Il y a Chevrolet qui a fait la Malibu Classic.
1: Oui,
0: ils en ont produit
1: souviens.
0: À peu près 1000, juste un peu plus que 1000 éditions.
1: Je me souviens de ça. Il y avait le logo des Jeux Olympiques de Montréal.
0: Ben voilà. Nous, on a la mémoire, hein. On a fait un certain âge, on a passé par là.
1: Mais je me souviens de ça,
0: c'est ça. Eux autres, il y avait une édition olympique. Et puis, écoute, il y en avait juste, je pense que c'était 1016 ou 1017 qui ont été produits. Alors, c'est quand même un modèle à tirage limité, là.
1: Ouais.
0: Une autre voiture qui a marqué l'année 76, ben, Ford Pinto et Bobcat, la voiture explosive, dénommée comme ça, qui avait elle aussi des badging spéciales pour les Olympiques. Il y en a une voiture qui était quand même performante, la Pontiac Le Mans. Qui faisait partie du line-up de GM, elle, puis il y avait un Chevy Sport Van qui eux aussi étaient décorés avec des logos des Olympiques. Sinon, parmi les Américaines, il y avait le Chevy Nova Gold Medalist Edition, qui elle aussi c'était comme un muscle car, hein, les Chevy Nova.
1: On les voit souvent
0: modifiés, hein, dans les concours, souvent de muscle car. Il y a aussi une particularité, c'est que Jacques Duval a conduit des voitures, c'était des mini-voitures, je ne sais même pas la marque, parce que c'était comme un prototype pour avoir des caméramans pour suivre des événements, comme le cyclisme sur route, comme les marathons et tout ça. Mais apparemment que ces voitures-là étaient à la limite dangereuse parce que ça avait pas été testé tant que ça. Et c'était des voitures qui étaient très chambranlantes, là.
1: Okay.
0: Et Jacques Duval a eu l'honneur de conduire une de ces voitures-là.
1: Okay.
0: Alors, ça, c'était vraiment intéressant. Sinon, les rames de métro devaient être neuves aussi, hein? Les voitures des rames de métro, on parlait, c'était le modèle MR73. Mais à cause d'une dispute de travail, ils n'ont pas réussi à les mettre sur les rails. Et donc, ils ont utilisé les vieilles voitures de métro. Sinon, il y a un autre modèle qui, lui aussi, était comme badgé, si on veut, avec les marqués avec les choses des Olympiques, les logos et tout ça. C'est le Dodge Charger.
1: Charger,
0: c'était quand même une voiture, encore là, voiture de muscle car, de performance.
1: Ouais.
0: Et donc, ça aussi, ça faisait partie. Mais en 76, certaines voitures qui ont marqué l'année 76 n'ont pas nécessairement par les Olympiques, mais je voulais aussi faire un survol de quelles voitures qui ont marqué l'année 76.
1: Ouais, parce que c'est sûr qu'on remarquait beaucoup les voitures qui étaient badgées aux Jeux Olympiques de Montréal, parce que le logo des Jeux Olympiques de Montréal, c'était les anneaux olympiques. On avait installé un M par-dessus. Alors, ça faisait un logo assez particulier qui était facile à placer un peu partout. Et tu parlais tantôt de la Pontiac Le Mans. Moi, j'ai eu une Pontiac Grand Le Mans, Grand Le Mans. J'ai eu ça, moi, en 60... Ben, dans ces années-là, 76, 60... Ouais, 76, c'est ça, exact.
0: Exact, 76. Puis c'était un modèle très populaire.
1: La Pontiac Le Mans, c'était la version de base. Il y avait différents niveaux, mais quand on parlait de la Grand Le Mans... Là, j'avais le toit Landau, le toit en vénile, le toit en vénile, mais juste la partie arrière. Là.
0: Exactement.
1: Il mettait l'intérieur du Pontiac Grand Prix dedans. Ça veut dire que j'avais le même tableau de bord qu'un Pontiac Grand Prix. Ouais, ce qui n'était pas le cas pour les Pontiac Le Mans, mais j'ai adoré cette voiture-là, avec un beau V8 de V8 350 pouces cubes. Et monsieur, la belle époque.
0: C'est sûr. Ça, c'était une belle époque. Oui, exactement. Mais 76 a été marqué aussi par le fait qu'il y a eu une voiture en particulier qui a marqué les esprits, celle que James Bond a utilisée dans un de ses films, c'est la Lotus Esprit.
1: Ouais.
0: La Lotus Esprit a été dessinée, justement, et produite, si tu veux, en 1976. Alors,
1: c'est la plus belle des Lotus qui ont jamais sorti, ça.
0: Moi, je trouve que oui. Ça, c'est encore une œuvre d'art de Giugiaro qui a fait ça.
1: Ouais.
0: Et donc, une voiture qui n'avait pas un moteur à n'en plus finir. Là, ce qu'on parle, c'est de 140 chevaux là, en Amérique du Nord.
1: Oh, c'était pas si effrayant que ça, mais non.
0: Non, c'est ça, exactement. Mais très, très élégante voiture. Sinon, une autre supercar, si tu veux, de ces années-là, c'était la Lamborghini Silhouette. La Silhouette, c'était une version style Targa. Hein? C'est vrai que, on veut, un peu comme les poches Targa, là, on a le toit qui s'enlève et il s'installait à l'arrière, justement, de la partie de la lunette arrière de cette Lamborghini-là. Et on n'a pas vu souvent de ces voitures-là se promener.
1: Ils n'en ont pas vendu beaucoup de ça,
0: Oui, exactement. Il y a Renault qui a sorti la Renault 5 Alpine en 76.
1: Oh boy, OK.
0: Avec une production limitée, elle aussi, là, tu sais.
1: Ouais.
0: Et donc, qui produisait à peu près 93 chevaux. Renault 5, c'est une voiture qui était une version sportive, si on veut, avec une suspension ajustée, un look noir avec des pinstripes, là, des petites lignes rouges. Très particulière. Et sinon, il y a la Porsche 924 qui, en 76, sortie. Pas la 944, mais la 924.
1: La 924, oui.
0: Exactement. Prédécesseur de la 944.
1: Ouais.
0: Alors, il y a eu beaucoup de voitures c'est parmi les supercars. Mais aux États-Unis, la voiture la plus vendue, la plus populaire en 1976, c'était la Cutlass. Oldsmobile Cutlass.
1: Ouais.
0: Tu te rappelles de la Cutlass? Le Cutlass Supreme, ils en ont vendu tellement. Écoute, en 76, Jacques, ils en ont vendu un demi-million de ces voitures-là.
1: C'était incroyable.
0: C'est énorme.
1: Parce que les voitures juste vendues aux États-Unis pour au Canada, c'est là.
0: Oui,
1: il faut jamais oublier ça. Là. Fait qu'un demi-million du même modèle, c'était un succès.
0: Oh non, c'était vraiment impressionnant. Là. Donc, une voiture, la Cutlass, on le sait, ça aussi, c'est un autre muscle car, si on veut. Hein. On en voit un peu partout. On en voyait partout, là, on n'en voit plus. Mais on les voit dans les concours, comme ça. Alors, 76, écoute, Jacques, ça a été une année, quand même, de toutes sortes de variétés. Mais bon, tu sais, les voitures qui était vraiment pour commémorer les Olympiques, oui, il y en a eu. Et il y en a peut-être qui en ont encore. Je ne sais pas si collectionneurs...
1: Écoute, d'après moi, il peut peut-être... Les camionnettes, je ne sais pas, je pense pas. Écoute, la voiture avec que je me souviens le plus clairement dans mon esprit, c'est vraiment la Chevrolet Malibu. Peut-être qu'il en reste, mais mon Dieu Seigneur. Je serais curieux de savoir. On peut peut-être faire un appel aux gens qui nous écoutent. Si vous connaissez quelqu'un qui a un véhicule commémoratif des Jeux olympiques de 1976, il ne doit pas en rester bien là.
0: Vraiment. Non, pas tellement. Non, vraiment pas. Mais donc, pour revenir à la Cutlass, je me suis demandé d'où venait le mot Cutlass. Cutlass, c'est un mot qui est associé avec un avion de chasse que les États-Unis ont produit. Et c'est un avion de chasse qui n'a pas comment on appelle, de l'aileron en arrière. Là. Pas ceux qui sont horizontaux, celui qui est vertical. Là.
1: Okay.
0: Il n'y en avait pas sur ces avions-là. Il y en avait comme deux séparés sur le bout des ailes arrière.
1: Okay.
0: Et c'était un avion de chasse que la marine américaine utilisait. Donc, ils se sont inspirés de ce genre d'avion-là pour donner le nom à la Cutlass. C'était vraiment la best-seller.
1: La Cutlass Supreme. Yes,
0: mon ami. Cutlass Supreme. Aujourd'hui, on sait, l'Oldsmobile n'existe même plus.
1: Non.
0: C'est GM. Qu'est-ce qu'il reste? Il reste Biolet puis
1: Oldsmobile a disparu, Pontiac a disparu. Plus tard avec Saturne, mais ça, ça n'a rien à voir avec cette époque-là. Là, mais,
0: oh, mon Dieu,
1: mais les, non, les marques de... Est-ce que Plymouth existait encore en 76?
0: En 76, oui. Absolument. Ah,
1: ça,
0: oui.
1: C'est une autre marque qui a disparu. Ça.
0: En fait, ouais. C'est Jacques, c'est drôle que tu mentionnes ça, parce qu'une des voitures de l'année, qui a été votée voiture de l'année en 76, c'était la Dodge Aspen ou la Plymouth Volare.
1: Oh mon Dieu, la Dodge Plymouth Volare. Aïe, aïe, aïe.
0: Tu te rappelles de ça.
1: Ouais.
0: La Dodge Aspen, c'est ça. Ça, c'est un Motor Trend Car of the Year. La Dodge Aspen.
1: C'est pas eux autres qui avaient succédé à la fameuse Duster. Je pense que oui.
0: Oui, absolument. C'est ce qui a remplacé
1: la Duster.
0: C'est toutes des voitures qui, par la suite, ont été utilisées comme muscle car, là, parce que probablement qu'elles étaient faciles à modifier aussi.
1: Les Dusters, ça, je me souviens de ça parce que j'ai fait mon cours de conduite sur une Duster.
0: Ah, pour vrai?
1: Oui, puis mon cours manuel, je l'ai fait sur une Duster avec un 6 cylindres, mais haut penché, avec une boîte de vitesse à 4 rapports. Je suis parti de l'école de conduite, puis il m'a amené dans une côte en partant.
0: Aïe, en partant.
1: J'ai dit, on commence
0: à prendre à déclencher.
1: Oui, monsieur, sans que l'auto se mette à reculer en malade. C'était pas évident, mais c'était de cette façon-là. Et je me souviens que j'avais un de mes bons amis. Par la suite, lui, il roulait en Duster avec un 6 cylindres. La voiture était très... C'était beige, là, tu sais, c'était très... Et son frère plus vieux, lui, il travaillait, il avait pas mal d'argent. Il y avait un peu plus d'argent. Puis lui, c'était acheté une Duster, lui aussi, mais avait la version 340.
0: C'était pareil.
1: Là, ouais, les pneus plus larges, puis le moteur, le V8 là-dedans, il s'arrachait cette auto-là.
0: Et ça, on en voit souvent dans les rassemblements de muscle car.
1: C'était une belle époque, un beau modèle. La Aspen en 76, je me souviens de ça.
0: Aspen, quelque chose. En tout cas, ça ne nous rajeunit pas, mais ça fait des beaux souvenirs.
1: Des beaux souvenirs parce que c'était une période faste de l'automobile, ça.
0: Absolument.
1: Et déjà, les Japonais commençaient à se pointer le bout du nez, là.
0: Oui, mais d'ailleurs, la voiture importée la plus vendue aux États-Unis, c'était la Toyota Corolla en 76.
1: Ils s'en venaient, là. Ils commençaient à... je me souviens de cette époque-là parce qu'il y avait un concessionnaire Toyota à Trois-Rivières, c'était un débosseur qui avait pris l'agence. Alors, tu sais, c'était les Gauthier, la famille Gauthier. Gauthier débosselage, mais t'avais deux, trois Corolla neuves de stationnaire en avant. Là, tu rentrais là-dedans, mais il disait, c'est pour un accident ou c'est pour acheter un Toyota?
0: Ah, c'est ça.
1: C'était vraiment spécial, ça, comme contexte. Et puis, moi, je m'étais toujours posé la question, comment ça se fait que Toyota lui a donné l'agence? Ça n'a pas de bon sens. Ils ont fini, quand ils ont vu que ça se vendait pas beaucoup, que ça rouillait passablement, ils ont décidé d'abandonner, puis ils ont dit, garde, on n'en veut plus.
0: Ça a changé depuis.
1: Mon Dieu! On lui offrirait la même chose aujourd'hui, puis ils diraient, non, je la veux, je la garde, c'est sûr. Mais c'est vrai qu'en 76, c'était une belle époque. Je me souviens de ça aux Jeux olympiques.
0: Ça fait 50 ans déjà, c'est 76, les Olympiques, c'est incroyable. Il va y avoir toutes sortes d'événements. Je sais qu'il parlait d'avoir des voitures électriques pour commémorer ça, là, des choses comme ça. On va suivre ça. Montréal, ça va attirer du monde pour venir visiter le stade olympique.
1: Tout à fait. Hey, écoute, mon cher Pierrot, c'est déjà tout.
0: Mais
1: la semaine prochaine, on va parler du concours d'élégance de Villa d'Este parce que ça se tient en fin de semaine, au moment où vous écoutez l'émission. On va se parler de ça la semaine prochaine.
0: Avec plaisir, Jacques.
1: Hey, merci, Pierrot.
0: Oui, merci à toi.
1: On va aller faire une courte pause et par la suite, Denis Duquet va nous parler des femmes. Et oui, Denis, lui-même.
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2: Eh bien, on l'avait dit la semaine dernière qu'on était pour parler de l'implication des femmes dans l'industrie automobile. Et c'est le cas. Il y a des femmes qui ont été célèbres dans le merveilleux monde de l'automobile. Et qui de mieux que nous parler de tout ce pan historique de quelques décennies que Denis Duquet. Salut, Denis.
3: Oui, bonjour. Oui, il y a plusieurs femmes. Là, je vais en mentionner quelques-unes, mais il y en a beaucoup d'autres aussi qui ont marqué l'histoire de l'automobile. La première, si on retourne dans le temps, c'est Mary Anderson, qui est née en Californie, mais elle s'est établie à Birmingham, en Alabama. Puis, en 1903, elle s'en va à New York en voyage, puis elle regarde le tramway, il y a du grésil. Puis là, le chauffeur, le conducteur du tramway, est tué d'ouvrir la fenêtre, puis essuyer le pare-brise pour mieux voir. Fait que retourner chez elle, elle invente le balai d'essuie-glace.
2: Ah, OK. Quand même, une invention intéressante, mettons.
3: Oui, mais au début, ça se faisait là, de façon manuelle. Là. Il y avait une espèce de levier à l'intérieur. Puis il y avait des contrepoids sur la lame pour qu'elle reste en contact. Là. Aujourd'hui, c'est des ressorts qui font ça, mais à l'époque de la première génération. Puis elle a demandé un brevet de 17 ans. Mais là, elle a essayé de convaincre beaucoup de constructeurs, puis ils ont trouvé que ça valait pas la peine. C'est pas assez important de mieux voir. Mais il faut dire qu'il n'y avait pas beaucoup d'automobiles. Puis une première fois que le brevet a été épuisé, là, après 17 ans, Cadillac le met en équipement standard en 1922.
2: OK. OK.
3: Bonjour, le brevet, madame, merci, on vous doit rien, on veut utiliser votre invention. Mais quand même, c'est assez important. Puis il y a une autre madame, Margaret Wilcock.
2: OK.
3: Elle, en 1880... Elle est née en 1838, elle est décédée en 1912, et en 1893, elle prend le train, puis elle trouve qu'on gèle dans le wagon, c'est épouvantable. Elle développe un système de chauffage pour tramway et automobile.
2: OK. OK.
3: Puis au début, c'était une chaleur non réglable. Ça fait qu'il faisait très froid ou très, très chaud. Puis en 1929, quand même, ça fait à peu près 30 quelques années plus tard, Ford utilise son invention dans ses voitures.
2: Ah, ben.
3: Auparavant, on disait qu'une peau de buffalo ou une couverte ou des briques chaudes, ça faisait l'affaire.
2: Ouais, mais.
3: Puis plus tard, on a réglé la température. On aurait un thermostat, un rhéostat qu'on pouvait régler de moyen à très chaud ou fermé. Mais quand même, c'est des inventions qui.
2: Et voilà, puis aujourd'hui, bien évidemment, les voitures depuis ce temps-là ont le chauffage et après ça, c'était le climatiseur. Ouais.
3: Okay. Oh, c'est une grosse invention. Puis aujourd'hui, il y a des. Comme chez Jeep, il y a des capteurs sur la peau des passagers pour savoir la température. Puis on règle ça. Il y a plus. À un moment donné, il y a une vingtaine d'années, Cadillac avait dit que la puissance des. Ordinateurs pour contrôler la température à l'intérieur d'une Cadillac, c'est plus puissant que les ordinateurs qui avaient envoyé les hommes sur la Lune.
2: Ah bon?
3: Il faut dire que moi, j'ai visité là, le Cap Kennedy, puis quand on regarde là, le centre de contrôle, boy, tant qu'on voit que je sois rendu, puis je sois revenu.
2: Oui, tout à fait.
3: Ensuite, Florence Lawrence, elle, en 1914, elle invente le premier système d'indication de direction au monde.
2: OK.
3: C'est qu'on a un bouton à l'intérieur, puis c'est monté sur les ailes. Puis quand on tourne à gauche ou on tourne à droite, on appuie sur un bouton.
2: Okay.
3: Et là, ça fonctionne. Puis, c'est pas limité à ça. Elle a développé aussi le premier système d'affichage d'information de freinage. T'appuyais sur le frein.
2: Ouais.
3: Puis là, il y a un panneau en arrière qui se soulevait, qui disait « Fais attention, je ralentis. »
2: Ah, OK. C'était pas les lumières, mais c'était un panneau qui est OK.
3: Mais moi, je me souviens, l'indicateur de vitesse des années 50, ça n'existait pas comme ça. Il y avait les sémaphores anglais, puis il y avait les voitures de luxe, mais les autres. Puis je me souviens, je ne sais pas quel âge je vais avoir, mais tu sais, il y avait Andy, c'est qui n'existe plus. Là, il y avait Canadian Tower, Andy. Puis je me souviens, il y avait un démonstrateur là, avec une petite boîte qu'on attachait sur la colonne de direction, puis on installait ça chez soi, là. Puis ils se vendaient des petits feux de circulation jaunes que tu t'installais à l'arrière, sur la lunette arrière, pour servir d'indication de freinage aussi.
2: Ouais.
3: pas si vieux que ça non plus. Bref, une autre invention. Et là, on tombe dans la course automobile. Catherine Hewitt, une pilote de course en Grande-Bretagne, puis a commencé à piloter avec succès en 1903.
2: OK. Ouais.
3: Faut le faire. Il ne devait pas y avoir beaucoup de femmes qui participaient à des courses automobiles au début du 20e siècle. Puis, en 1909, elle publie un livre dans lequel elle conseille aux femmes d'apporter un miroir à main pour voir ce qui se passe à l'arrière. Bref, la madame a conduit, puis elle a son petit miroir, puis elle regarde ce qui se passe à l'arrière.
2: C'est que
3: donc, on dit qu'elle a inventé le rétroviseur.
2: Okay.
3: Par contre, en 1906, en France, Alfred Fauché dépose un brevet pour un rétroviseur.
2: OK.
3: Quand même, il a dépensé le début. Mais ça, ça arrive souvent. Tu regardes dans l'histoire des inventions, autour des mêmes années, un peu partout sur la planète, la même invention est développée là, à gauche, à droite.
2: Ouais.
3: Mais quand même, ça n'a pas l'air. Je pense que ça a été juste breveté. Ça n'a jamais été utilisé. Puis en 1911, en course, Ray Aron utilise un rétroviseur aux 500 milles d'Indianapolis.
2: Bon, fait qu'elle a eu une bonne idée, la madame, d'abord. Hein?
3: Elle a eu une bonne idée, puis Ray Aron aussi. C'est-à-dire que quand on parle d'histoire d'automobile, on dit la course, etc., on utilise parmi d'autres cet exemple-là de rétroviseur développé en course. Puis lui, il était fixé au centre du pare-brise. Puis à l'époque, on avait des mécaniciens aussi qui étaient copilotes ou passagers. Et en parlant de 500 milles d'Indianapolis, la première femme à être qualifiée, c'est Janet Guthrie.
2: Ouais.
3: Elle, c'est une ingénieure en aérospatiale, loin d'être une niaiseuse. Et de 1977 à 1979, ça faisait trois courses, elle s'est qualifiée, elle a pris le départ. Et la troisième fois, elle a terminé neuvième. Faut le faire, là.
2: Ben quand même, là, parce qu'il y a quoi? Il y a 45 voitures au moins, là?
3: 33.
2: Bon, tu sais, quand même. T'sais.
3: Parce que là, ça va arriver bientôt, là, d'une semaine ou deux, je vais regarder. Là, il y a les qualifs, puis ils appellent ça, comment ça? Les deux, trois derniers, mettons qu'il y a 35 inscrits, puis il y a 33.
2: Ouais.
3: Là, la dernière, là, on the bubble, qui appelle, puis là, les gens attendent, puis on le doit se rassayer pour essayer. Puis après ça, le lendemain, il y a une course pour déterminer qui va avoir la pole.
2: Ouais.
3: C'est un peu compliqué leur affaire par rapport à ce que c'était avant. Mais elle, quand même, puis la première fois que quelqu'un. La première année, elle ne s'est pas qualifiée. La deuxième année, elle s'est qualifiée. Et devine qui lui a fourni la voiture?
2: Qui?
3: A.J. Foyt.
2: Ah, quand même.
3: C'est pas un grand féministe, A.J. Foyt. Puis je pense qu'A.J. Foyt, dans sa carrière, il a été longtemps, encore aujourd'hui, écurie en Formule Indy. Puis je pense qu'il était meilleur pilote que propriétaire d'écurie. Mais quand même. Et cette madame-là, pourquoi elle n'a pas continué? C'est qu'elle avait beaucoup de difficultés à trouver des commanditaires. C'était pas une femme qui avait beaucoup de glamour. De façon polie, dire que c'était pas nécessairement très jolie.
2: Ouais.
3: C'est une madame très gentille, très douée, très bonne. En plus, c'était la première femme à participer au Daytona 500.
2: Wow!
3: Okay. En 1977, là, t'es dans le sud, là.
2: Ouais.
3: Ça a évolué depuis ce temps-là.
2: Ouais.
3: Mais à l'époque, là. Puis soit dit en passant, là, dans le sud, dans les on s'est arrêté là, il y a quelques années dans un dépanneur pour. Et là, ils vendent des cartes de pilotes automobiles de NASCAR.
2: Ouais.
3: Comme ici les cartes de hockey.
2: Ouais.
3: Pas pire. Puis elle a fini quand même 12e, 500 000, il faut le faire, là.
2: Ouais.
3: Puis après ça, elle a cessé ses activités. Elle a participé à d'autres courses après, mais ça a été quand même la première à courir en Indy. Et la Formule 1 s'en vient à Montréal.
2: Oui, oui.
3: On a une série pour les madames.
2: Oui, la F1 Academy,
3: Oui, mais ça, la F1 Academy, en théorie, je me trompe peut-être, c'est pour développer des femmes pilotes en Formule 1.
2: Moi, je suis très sceptique là-dessus.
3: Le but avoué.
2: Oui, le but avoué pour de trouver, accepter le projet de Mme Wolfe, parce que c'est l'épouse à Toto Wolfe.
3: Mme Toto.
2: Oui, c'est ça. Mais moi, j'ai toujours dit, là, je le dis à tout le monde, puis ça me dérange pas de le répéter, Moi, je suis vraiment, mais vraiment contre ça, parce que je ne comprends pas pourquoi on dit aux femmes, on va vous faire une série, vous autres, vu que dans les autres séries, il n'y a personne qui vous veut. D'après moi, vous n'êtes pas assez bonne pour faire de la Formule 1 ou faire d'autres catégories de sport auto. Fait qu'on va vous faire une série juste à vous autres. Essaye de t'imaginer, Denis, que demain matin, moi, j'annonce officiellement que je lance une série de monoplaces réservée aux hommes seulement. D'après moi, je vais être obligé de déménager puis de faire de la chirurgie.
3: Oui, mais quand même, c'est la réalité. Mais aujourd'hui, il y a toutes sortes de choses. Norwegian, Boatline, whatever, il faut des croisières maintenant sans enfants.
2: Oui, non, mais ça, je comprends.
3: Pas d'enfants qui courent sur le bateau, mais les parents, ils veulent se relaxer, ouais, mais n'amènent pas d'enfants.
2: Mais il reste une chose, c'est que j'ai eu la coupe Nissan Micra, j'ai eu la coupe Nissan Sentra, et dans la coupe Nissan Sentra, j'avais une fille, Valérie Limoges, okay, qui courait parmi des gars, et elle a été championne deux fois.
3: Oui, puis en plus, elle s'est toujours été là, en liste dans le top 3 la plupart du temps.
2: Et voilà. Mais elle revient dans la nouvelle série Challenge Canada avec une Z, là. Fait qu'elle va montrer aux autres comment elle... Et voilà.
3: Moi, je me souviens de Nicole Ouimet, qui était une très bonne pilote.
2: Oui.
3: Et à Sadler, il y avait une course de Formule 125, là, des go-karts.
2: Oui.
3: Puis elle était en avant, c'était gênant. Les autres, c'était tous des gars. Elle les a clenchés pour parler français.
2: C'est pour ça que je dis. Je dis tout le temps, essayez d'intégrer. Moi, j'ai toujours rêvé de ça, là, depuis le temps que je suis promoteur sport auto en plus, d'avoir la parité homme-femme. J'aurais aimé ça avoir autant de femmes que d'hommes, puis de voir comment c'est... Les femmes sont pas dénuées de talent, ils en ont autant, des fois, sinon plus.
3: Ben oui, mais tu sais, c'est comme en endurance, en rallye, en IMSA.
2: Ouais.
3: J'ai beau regarder, j'essaie de penser, s'il y a une ou deux femmes, c'est beau.
2: Ben, en rallye, il y a eu Michel Mouton.
3: Ouais, mais c'est ça que je te pourrais en parler, là, mais ça fait longtemps, ça a gagné en 82.
2: Ouais, mais quand même.
3: Je regarde, hein, le championnat du monde de rallye, il n'y a pas de madame là qui court.
2: Non.
3: Il y a par contre là, la série de bogey électrique, là. Des femmes. Là, il y a pas mal de femmes.
2: Oui, puis en MX5 Cup aussi aux États-Unis, la série monotype avec les Mazda et MX5, là, il y en a pas mal là-dedans. Puis je vais te dire, tu as intérêt à te tasser s'ils s'en viennent.
3: En Formule 1,
2: ouais,
3: la première femme qui a couru, qui s'est qualifiée en Formule 1, c'est Marie-Thérèse de Philippis, dit la comtesse. Parce qu'elle a couru en 58 et 59 sur une Maserati. Puis il ne faut pas oublier qu'à l'époque, ces voitures-là, là, les pilotes de ça, c'était des gars qui avaient une grosse poitrine, il y avait des bras, les volants étaient gros, ça prenait de la force pour que...
2: C'était des camions. C'était pas compliqué, c'était des camions.
3: Et elle, quand même, son meilleur résultat, une 10e place au Grand Prix de Belgique, c'est-à-dire à Spa-Francorchamps.
2: Quand même.
3: C'est impressionnant.
2: Ben oui.
3: Et après ça, encore une fois, là, les règles ont changé, le financement a changé. Puis, mais quand même, c'est la première. Il y en a eu d'autres par après, mais c'est plus des exceptions ou même des trucs, là... C'est une question d'argent aussi.
2: Oui.
3: Puis, tu parlais en rallye, Michel Mouton était la première femme à remporter des rallyes.
2: Oui.
3: Et en 1982, elle était deuxième au championnat de World Rally Championship au volant d'une légendaire Audi Quattro.
2: Oui, je me souviens.
3: Elle a gagné 4 victoires en rallye international puis 4 victoires en rallye européen. Et ça, il faut dire aussi que la Audi Quattro, c'était une voiture qui a tout bouleversé.
2: Non, mais je comprends, mais elle avait quand même un méchant bon coup de volant, là, Michel Mouton.
3: Oui, elle n'a rien à voir. La voiture était bonne, mais la madame était loin d'être mauvaise.
2: Oui, monsieur. Oui, monsieur. Mais écoute, les dernières qu'on a eues, on a eu Danny Kopatrick, là, qui a couru en Indy puis en NASCAR un peu. As-tu fait du NASCAR? Je pense que oui.
3: Oui, elle a fait du NASCAR.
2: Puis elle a fait de la monoplace aussi. Aujourd'hui, elle a été jusqu'à l'an dernier analyste pour la Formule 1. Là, je pense qu'elle n'est plus là. Je pense qu'ils l'ont remerciée.
3: Ils l'ont remplacée par d'autres. Mais en plus, moi, je me souviens quand elle recourait à Indy, en ovale, c'était pas trop pire. Mais sur circuit routier, on l'appelait la chicane roulante. Et je me souviens, moi, Bertrand Godin avait parlé, avait dit, « Ouais, quand les gens, apparemment, quand c'est un circuit routier, là, ils font attention de s'éloigner. De... » Mais c'est quand même, avec beaucoup de volants. Oh, plus,
2: ouais, ben oui, ben oui. C'est pour ça que je continue à dire, amener les femmes dans des séries déjà existantes, même s'il y a des gars là-dedans, on va être tout le monde ensemble. C'est, je suis convaincu qu'il y a des femmes qui vont démontrer qu'ils sont aussi bonnes, sinon meilleures que les gars.
3: C'est sûr qu'il y a des femmes qui sont meilleures que des hommes. Parce qu'on regarde les courses automobiles, là, peu importe le niveau, il y en a là-dedans, ceux qui ramassent les casquettes en arrière, il y en a que c'est parce qu'ils ont de l'argent. Puis qu'ils peuvent se présenter et avoir une équipe où ils ont des bons commanditaires.
2: Oui, c'est ça. Puis ils vont s'amuser en même temps. Là, t'sais, puis ils n'ont pas de prétention non plus de vouloir faire un podium. Là, ça, il y en a bien plein. Là. Je peux t'en parler longtemps.
3: T'sais, on disait aussi qu'auparavant, les voitures de course, ça prenait de la pointe, ça prenait une certaine force.
2: Pas aujourd'hui. Ben non.
3: Puis aujourd'hui, tout est électronique. Direction est assistée. Il n'y a pas grand-chose. Ça prend de l'endurance.
2: Un bon cardio, puis t'sais, une bonne santé, là, c'est bien évident.
3: Mais c'est devant aussi la... je cherche le nom, là...
2: Je vais te laisser.
3: Ils ont fait une série, un petit coupé, là, puis ils trouvaient pas beau. Ouais. Ils en ont fait une vingtaine, puis ils ont fait une série de courses pour les femmes.
2: Oui, bien ça, je suis encore tout à fait contre ça. Bon, écoute, merci mon cher Denis, c'est déjà tout, puis on se reparle la semaine prochaine.
3: C'est ça, bonsoir, bonne chance à tout le monde à la course du Challenge des Sœurs.
2: Oui, en fin de semaine, on s'en parlera un peu la semaine prochaine.
3: Parfait. Allez, merci, bonne semaine tout le monde.
2: Salut, Denis. Denis Duquet qui nous parlait des femmes dans l'histoire de l'automobile et du sport automobile. Toujours bien intéressant. On va aller faire une pause au retour. Marc Bouchard va nous présenter son essai de la Polestar 4.
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1: Notre essai de la semaine avec Marc Bouchard, ben c'est la Polestar 4 que j'ai eue il y a quelques semaines. Alors, un véhicule qui nous laisse mi-figue, mi-raisin. Et on va parler aussi d'un nouveau sondage que, apparemment, que les acheteurs de voitures de luxe s'en foutent un peu de la marque. Ça, j'ai hâte d'entendre mon collègue là-dessus. Salut, Marc.
2: Salut, mon cher.
1: Bon, écoute, Polestar 4, t'en as pensé quoi? On va partager nos opinions chacun de notre côté, là.
2: Écoute, je suis vraiment divisé en deux, OK?
1: Okay.
2: Parce que la Polestar 4, c'est une voiture, hein, on s'entend, donc on va parler de la conduite et de l'espèce de mécanique, même si c'est 100% électrique, mais c'est aussi quasiment un téléphone intelligent. Tellement on a misé sur le système d'infodivertissement puis sur le grand écran central, et ça, j'avoue que ça m'a rappelé certains mots que ma mère voulait pas que je dise.
1: Ouais. Ça, on va être d'accord là-dessus. Le système multimédia, c'est pas intuitif pour deux cents, ça.
2: Écoute, en fait, il n'y a rien d'intuitif. Ouais. OK? Au départ, t'approches de la voiture. Quand ça va bien, t'as le truc dans tes poches, la voiture te reconnaît, elle se déverrouille, c'est le fun.
1: Ouais.
2: De temps en temps, pour une raison ou pour une autre, c'est moins vrai. Et là, tu es obligé de mettre ton petit porte-clés sur un espèce de point logé sur le pilier B pour déverrouiller la portière.
1: Ouais. Ça m'est arrivé aussi. Ça m'est arrivé, ça aussi. C'est comme si la voiture ne reconnaissait pas la clé.
2: Oui, mais moi, quand je me suis approché d'elle puis les portes ne sont pas ouvertes. Fait que j'ai fait OK, comment je fais? Heureusement, j'avais déjà conduit une Polestar et je savais ça.
1: Ouais.
2: Mais la bonne nouvelle, c'est que contrairement à la Polestar 3, où tu devais laisser la carte dans la console centrale.
1: Ouais.
2: Là, au moins, tu peux la garder dans tes poches, puis ça fonctionne pareil.
1: OK. OK, ouais,
2: parce
1: ça.
2: Parce qu'il faut rappeler que tu n'as pas de bouton de démarrage, là.
1: Non.
2: Tu t'assis dans la voiture, le moteur est en fonction.
1: Ouais. Et voilà. Ouais.
2: Ce qui est un peu troublant, en fait, quand tu arrives, ça va. C'est quand tu débarques. Parce que là, tu n'as pas plus de boutons pour l'arrêter.
1: Non, elle est supposée de se verrouiller tout seul puis d'arrêter tout seul.
2: Exactement. Mais tu sais, encore une fois, je vais sans aucun doute m'y faire et c'est probablement parce que j'y ai eu, mais ça prend un certain niveau de confiance, là.
1: Ben, moi, j'ai déjà arrêté manger une croûte là, en vitesse là, quand je suis allé chercher le véhicule, puis je me suis logé près d'une fenêtre pour voir l'auto parce qu'elle ne s'est jamais verrouillée tout seul.
2: Ben, je n'étais
1: pas capable de la verrouiller non plus. Là, je ne savais pas le fameux petit point. Là. Écoute, là, si tu dis, écoute, pourquoi là, ça ne marche plus? Là?
2: Non. Puis honnêtement, il y a probablement, et ça, c'est le plus gros défaut du véhicule, il y a probablement dans les menus, quelque part, une option qui dit qu'on peut éteindre tout ça.
1: Ouais.
2: Tu sais, quand on est assis dans la voiture, on peut probablement l'éteindre.
1: Ouais.
2: Mais je t'avoue que je n'ai pas pris le temps de fouiller pour le trouver. J'ai fouillé pour plein d'autres affaires, incluant les réglages de rétroviseur et de volant qui se font dans l'écran encore.
1: Ah, oh, je comprends pas. Je la comprends pas, celle-là.
2: Moi non plus. Alors, il faut vraiment que tu appuies sur la voiture, tu vas dans réglages, tu sélectionnes volant, et là, tu as quatre flèches sur le volant lui-même qui te permettent de changer l'orientation du volant. Écoute, tu me diras, c'est pas quelque chose que l'on fait fréquemment, peut-être. Il y a aussi une fonction qui m'a profondément dérangé, c'est que quand tu rentres et que tu changes la position, il te demande dans l'écran, est-ce que tu veux l'enregistrer?
1: Ouais.
2: Bon, ouais. Moi, je suis allé chercher la voiture, je l'ai enregistrée à ma position, ça va. Après avoir taponné un peu avec le volant et les rétroviseurs, parce que ça aussi, les rétroviseurs, c'est dans l'écran. Quand je suis parti, à un moment donné, j'ai dû déplacer la voiture et je ne pouvais pas y aller. J'ai demandé à quelqu'un, tu peux-tu la déplacer pour moi?
1: Ouais.
2: Il l'a déplacée, évidemment, il s'est placé, il a mis sa position de conduite et il a pesé sur le bouton enregistrer.
1: Ah bon?
2: Quand je suis arrivé pour reprendre la voiture, j'ai dû refaire tous les réglages.
1: Ah, il n'y a pas de mémoire, ouais. Si je comprends bien.
2: C'est ça.
1: Okay.
2: C'est ça. Ah. Alors, j'étais moins content.
1: Ouais.
2: Mais bon, ça, c'est la partie qui me dérange. Même chose au niveau du système de ventilation. Écoute, est-ce que tu as remarqué que ton système de ventilation était automatisé? Et quand je dis automatisé, là, c'est que les buses de ventilation sont comme une fan sur pied qui oscille de gauche à droite. Là.
1: Oui, c'est ça. Oui.
2: Ben, ça fait ça là-dedans. Ça oscille aussi.
1: Pour répartir l'air frais également partout.
2: Exactement. Sauf qu'à un moment donné, tu es là, et là, tu as la main froide parce qu'il y a plein de vent. Là, tu n'as plus de vent. Là, tu as la main froide. Là, tu n'as plus de vent. Alors, il a fallu fouiller pour se rendre compte qu'effectivement, c'était volontaire. C'était une option d'oscillation de la buse de ventilation. Écoute, c'est brillant. C'est une bonne idée. Mais c'est le genre d'affaire que tu fais. Écoute, comment je contrôle ça? J'ai aucune idée. Il a fallu fouiller un peu pour aller le trouver. Donc, c'est ça la partie qui me met un peu hors de moi avec ce véhicule-là.
1: Ben, c'est trop compliqué. T'sais, je veux dire, il y a un paquet pour manipuler des choses de base, là, la chaîne audio, des choses comme ça, tu es encore obligé de lâcher la route des yeux ou bien il faut que tu arrêtes sur le bord de la route et tu fasses tes ajustements avant de partir. C'est compliqué.
2: Oui, puis après ça, il faut que tu rentres tes comptes Google aussi. Parce que c'est Google built-in. Ça veut dire que c'est mon compte Google. Mais si moi, mettons que je suis propriétaire de la voiture, là, je mets mes comptes Google, mes applications, ça va, j'ai pas de problème. Mais demain matin, c'est ma femme ou mon fils qui partent avec ma voiture.
1: Ouais.
2: Ben là, ils sont sur mon compte à moi, là.
1: Ouais.
2: Parce qu'on a le même set de clés, dans le fond, là. T'sais. Ça, c'est quelque chose qui me dérange un peu, là. J'avoue que j'ai moins de plaisir avec cet élément-là. L'autre affaire, tout le monde en a parlé parce que c'est la première fois que ça arrive, c'est un véhicule qui n'a pas de lunettes arrière.
1: Non, qui pourrait en avoir une, mais on dirait qu'ils ont mis un panneau par-dessus. Parce que quand tu regardes la découpe en arrière du panneau, tu as l'impression que initialement, il y avait mis une fenêtre arrière. Il y a un ingénieur qui a levé la main. Hey, ça serait le fun de ne pas avoir de lunettes arrière. Fait qu'ils l'ont enlevé. Ils ont mis le panneau par-dessus.
2: Ils l'ont enlevé? Ouais. Exactement. Ça a l'air de ça.
1: Ouais.
2: Puis, fait que là, tu as une caméra qui se reflète dans ton miroir.
1: Okay? Ouais, ouais.
2: Écoute, c'est pas le seul véhicule qui fait ça, dans le sens où chez GM, on aime ça beaucoup, il y en a plein, mais on t'offre toujours l'option en général. Donc, tu actives la caméra ou tu ne l'actives pas.
1: Et tu te sers de ton rétroviseur régulier, là, celui qui est dans le pare-brise en haut. Là. Ouais.
2: C'est ça, mais là, tu peux pas faire ça.
1: Non, parce que c'est la seule façon de voir en arrière.
2: Oui, et là, bien évidemment, il faut s'habituer, parce que écoute, c'est de la vidéo, hein. On y rentrera pas dans les détails techniques, là, mais de la vidéo, ça a une vitesse de rafraîchissement d'image.
1: Ouais.
2: Puis, quand tu roules, puis que ça se rafraîchit comme ça, ben, pour certaines personnes, et j'avoue que j'en fais un peu partie, ce genre de mouvement-là, ça me donne un peu le mal des transports.
1: Ben, moi, j'aime pas ça, là, parce que les distances sont trompeuses aussi, hein.
2: Quand vous décidez
1: dépasser une voiture, puis là, vous dites, ah, ben là, j'ai de la place en masse. Quand vous rentrez, en avant de cette dernière, là, c'est, vous allez voir, là, vous êtes pas mal plus proche que vous pensiez. Là. Ça marche pas, là.
2: Oui, puis comme la caméra est placée assez haute, tu ne vois pas toute la voiture arrière. Quand tu es pogné dans le trafic, mettons, là, tu vois pas la voiture arrière assez bas.
1: Non.
2: Ben, c'est vraiment, honnêtement, je peux pas dire que j'ai apprécié ça. Bon. Ceci étant dit, ce qui me donnait des ulcères d'estomac, on peut quand même parler des bons côtés de la voiture.
1: Il y en a quand même un peu, là. Il ne faut pas venir fou.
2: Oui, c'est ça. Mais d'abord, la silhouette. Il faut avouer qu'ils ont fait un super beau travail. Il y a un beau coup de crayon sur ce véhicule-là. Il est vraiment joli.
1: Oui, oui, okay. Tout à fait.
2: Puis la partie avant qui est très profilée, c'est magnifique. Ils ont fait un beau travail. Puis le fait qu'il n'y ait pas de lunettes arrière, justement, ça donne une silhouette vraiment beaucoup plus sportive. Ça, j'avoue que c'est bien réussi. Même chose à l'intérieur. Oui, il y a un grand écran, mais ça s'est épuré. C'était très scandinave comme façon d'être. Mais c'est quand même joli. C'est beau, c'est bien assemblé. Ça, il n'y a aucun doute là-dessus. Même chose au niveau de la conduite. C'est un véhicule qui a une tenue de route exceptionnelle, vraiment 536 chevaux, hein, parce que, bon, rouage intégral, moteur à l'avant, moteur à l'arrière. Écoute, à 536 chevaux, tu peux pas vraiment demander plus que ça.
1: Non.
2: De toute façon.
1: Non, même en bas de ça, ça aurait suffi.
2: Oui, exactement. Ouais. Alors, c'est vraiment, en termes de puissance, en termes d'accélération, en termes de nervosité, en termes de tenue de route, rien à dire. C'est vraiment un véhicule qui est super agréable à conduire, qui est vraiment le fun. La recharge est assez facile aussi. On a beaucoup d'autonomie. C'est au-delà de 500 km d'autonomie.
1: Oui.
2: Je ne sais pas comment toi, tu as fait quand tu l'as utilisé. Là.
1: 500... Mais il me semble que j'ai atteint le 515, je pense, c'est une affaire comme ça. Là.
2: Ouais. C'est ça. C'est à peu près ce qui est prévu. Ouais. Écoute, de ce point de vue-là, rien à redire. Ça fait tout à fait le travail. Puis, t'as pas la lourdeur traditionnelle de certains véhicules électriques. Là. On a vraiment conçu ce véhicule-là pour qu'il soit assez profilé et le centre de gravité soit assez bas pour que ce soit super le fun à conduire.
1: Non, puis ce que j'aime de Polestar, surtout, c'est qu'on a, on a un style qui leur est unique. On n'a pas copié rien d'autre. Et on est ils sont facilement reconnaissables sur la route. Puis ils sont tous jolis. Tous les modèles Polestar qu'ils ont mis sur le marché, ils sont tous jolis.
2: C'est vrai. Ça, tu as parfaitement raison. Et c'est sûr que le logo n'est pas encore très connu. Ça fait que les gens posent beaucoup de questions quand tu roules avec cette voiture-là. Là. Bon, oui, il y a un monsieur qui l'a appelé Polestar, mais bon, j'ai pas ri, je me suis retenu.
1: J'espère. C'était facile.
2: Mais le monsieur n'était pas... Oui, mais non, il était convaincu que c'est le vrai nom, là.
1: Ah oui, ah, OK. Ah, ben là, c'est l'autre.
2: Mais bon, je l'ai corrigé gentiment, mais j'ai pas ri de lui, maintenant.
1: OK.
2: Mais effectivement, lui était convaincu que c'est le vrai nom, là. Parce qu'il l'avait juste entendu à la radio, puis il avait jamais vu ça. Fait que pour lui, c'est le porn star. Ah, okay. C'est pas tout à fait la même chose.
1: Non, c'est pas la même chose du tout.
2: Mais tout ça étant dit, l'autre élément qui est intéressant, c'est que par rapport à la Polestar 3, elle est 30 000 $ moins chère.
1: Oui, c'est vrai.
2: On parle d'un véhicule qui vaut 70 000 ou à peu près. Il y a des variantes, évidemment, mais c'est à peu près 70 000 $. Fait que c'est quand même, entre guillemets, là, relativement abordable pour un véhicule qui est quand même assez luxueux et qui a une tenue de route et des composantes intéressantes. T'sais, c'est un équivalent Volvo, là. On le dit bien des fois. C'est un équivalent Volvo. Donc, honnêtement, à ce prix-là, c'est vraiment un bon véhicule et c'est un véhicule qui mérite beaucoup plus de considération. On va espérer qu'il va être en mesure d'en offrir pas mal parce que la Polestar 2 a été un grand succès. Bon, question de conjoncture, là. C'est-à-dire que les autres avaient de la misère à fournir, eux autres en avaient, fait qu'ils en ont vendu au moment où tout le monde courait après les voitures électriques.
1: Ouais.
2: Mais la Polestar 3 mérite vraiment qu'on s'y attarde, par contre.
1: Oui, moi, écoute, c'est nonobstant tout le système infodivertissement là, des Polestar, là, c'est des voitures que j'aime beaucoup et je serais un acheteur, mais... L'irritant. C'est sûr qu'on a les voitures une semaine. Hein? Fait que on n'a pas toujours le temps de taponner, c'est le cas de le dire, là, dans toutes les composantes d'infodivertissement, multimédia et compagnie. Là. Tu sais, j'en aurais une. Je te dis pas la 3, la 4, c'est-à-dire parce que moi, l'histoire du rétroviseur, c'est un irritant. Pendant toute la semaine, je l'ai conduit, puis j'aime pas ça. J'ai même fait monter du monde à l'arrière, ils ont trouvé que c'était très caverneux. Il fallait pas être claustrophobe, là, parce qu'il fait noir.
2: Non, c'est vrai
1: là.
2: Oui, c'est ça. L'espace arrière, c'est ça, il fait sombre, il
1: n'y
2: a pas de lumière. Là.
1: Non, c'est ça. Fait que c'était un peu plate là, pour ça. Mais tous les autres produits Polestar, moi, j'aurais ça demain. Là.
2: Oui, moi aussi. Alors, honnêtement, puis tu sais, c'est tous des véhicules qui ont un comportement routier qui est vraiment exceptionnel. Tu sais, il y a vraiment des éléments le fun avec ce véhicule-là. Je pense que ça mérite là, qu'on s'y attarde. Et j'espère que Polestar va continuer sur son développement parce qu'honnêtement, ils sont vraiment bien partis.
1: Oh, oui, exactement. Bon, ben une bonne note pour la Polestar 4. Il nous reste à peu près, mon Dieu, 3 minutes pour parler de ce fameux sondage que t'as pris connaissance. Là.
2: Ouais. C'est un sondage qui a été lancé par Mazda il y a quelques semaines déjà. L'idée, en fait, c'est que, comme tu le sais, Mazda a décidé de se tourner davantage vers des intérieurs plus luxueux, vers une personnalité plus luxueuse, mais en essayant de conserver leurs tarifs équivalents aux véhicules d'entrée de gamme. OK? Ça, c'est la philosophie Mazda. Et eux autres ont fait un sondage pour dire, est-ce que les gens accordent autant d'importance à la marque ou au contenu de la voiture? Et c'est surprenant, en fait. 19% seulement des gens achètent une voiture d'abord pour la marque.
1: Ah ouais.
2: Qu'elle soit de luxe ou pas, là.
1: Ah ouais?
2: Ouais.
1: Oh, OK.
2: Selon leur sondage. Écoute, moi, j'ai un doute, honnêtement, parce que j'ai l'impression que les gens sont attachés à leur marque. Plus que ça.
1: En tout cas, du côté des camions, c'est vrai. Mais du côté des voitures, je sais pas. Du côté des VUS, En tout cas, ce qu'on voit souvent, surtout avec les programmes de location, ils ont tendance à retourner chez leur concessionnaire et dans la marque qu'ils conduisaient déjà. Là.
2: Oui. En fait, ça ne veut pas dire qu'ils ne rachètent pas la même marque. Ça veut juste dire que ce n'est pas leur critère de sélection numéro un. C'est-à-dire que ils vont, dans 81 % des cas, ils vont considérer d'autres critères. Et c'est là que c'est particulier, parce que chez les femmes, par exemple, c'est encore la sécurité à 76 % qui est le critère numéro un pour la voiture.
1: OK.
2: Donc, si, par exemple, tu te promènes en Toyota, mais que tout d'un coup, je sais pas, moi, Subaru arrive avec une voiture super sécuritaire, ben, les femmes, parce que dans ce cas-là, ce sont des femmes qui ont répondu, vont se tourner davantage vers la Subaru.
1: OK.
2: C'est okay. pas... C'est dans ce sens-là. Là. C'est ça, la particularité.
1: Okay.
2: En fait, selon le sondage, il y a seulement 7 % des gens qui sont prêts à payer le supplément pour avoir une marque en raison du statut social que ça procure. OK?
1: OK.
2: Donc, moi, je m'achète une BMW parce que ça paraît bien que je conduise une BMW.
1: OK.
2: OK. okay. Ça, c'est 7 % des gens.
1: C'est pas beaucoup. C'est pas beaucoup.
2: Non.
1: Ouais.
2: Les autres vont être prêts à payer des suppléments, mais pour d'autres éléments. Oui, bien sûr, la qualité d'assemblage, la valeur de revente. 40 % des gens, le point principal, c'est l'espace intérieur. C'est ça qu'ils considèrent en premier.
1: OK. OK. Hey, on va être obligé de continuer la semaine prochaine, mon cher Marc. Parce que
2: aucun problème, mon
1: frère. On va manquer de temps. Ça marche?
2: Pas de problème.
1: Hey, merci à toi. À la semaine prochaine.
2: Ça me fait plaisir. Bye bye, bonne semaine.
1: Marc Bouchard qui nous parlait de son essai de la semaine. Ben oui, on a tellement de matériel, ben il faut à un moment donné laisser place à d'autres. Alors, j'espère que vous avez apprécié l'émission. La semaine prochaine, on sera là, bien sûr, encore une fois. On va continuer le sondage de Marc, entre autres. D'ici là, surtout, soyez prudents.
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0: Salut tout le monde, c'est Steve Harquell avec vous autres pour les 4 prochaines heures de vibration locale sur CMedia. Cet après-midi, on fait vibrer nos régions, de la Miramichi jusqu'au port de Halifax, en passant par Fredericton et Saint-Jean. Sortez vos radios, montez le son, car on a des exclusivités et des artistes de chez nous qui vont brasser la cabane. Ben oui, ta cabane et tout, so, monte le son.

On termine notre premier bloc en beauté avec le groupe country de l'heure au Nouveau-Brunswick. Originaire de la région de Moncton, ils viennent tout juste de lancer du matériel qui fait fureur dans tous les festivals des Maritimes. Montez le son. Voici le duo vocal de feu de The Mainlanders avec Blame It on the Jukebox à l'émission Vibration Local.

On quitte maintenant le gros country de chez nous pour aller marier la tradition Mi'kmaq et l'énergie celte de Morgan Toney. Imaginez un jeune homme qui ne touche pas à un violon avant l'âge de 19 ans et qui, 3 ans plus tard, ramasse des prix partout au pays. Le prodige Mi'kmaq Morgan Toney fait crier son violon.

Quand on vit dans les maritimes, il y a des voies qui font partie du paysage, au même titre que l'océan ou même la brume du matin. Et depuis maintenant 15 ans, la voie de Matt Anderson est notre plus beau refuge. Ce n'est pas juste une voie puissante, c'est une force de la nature, un mélange brut de soul, de blues et de gospel qui nous prend directement aux tripes. Mais surtout, c'est une voix qui réconforte, que ce soit dans les moments de tempête ou les soirs de solitude. Dès que Matt Anderson commence à chanter, on a l'impression d'être assis près d'un feu de bois entouré de vieux chums. Il a cette générosité unique, cette résilience propre aux gens de chez nous qu'il transmet dans chaque note. Depuis une décennie et demie, Matt Anderson pense les blessures des maritimes avec ses cordes vocales. C'est notre fierté, notre bon mot-cœur et une voix dont on ne pourra jamais se passer.

0: Restez là, l'heure 2 s'en vient avec la crème de nos artistes émergents. Les nouveaux visages qui bousculent nos radios d'Halifax à Saint-Jean.
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0: Ces médias vous rappellent que Vibration Locale aujourd'hui est une rediffusion du 2 août. Steve Harquell profite d'un petit congé bien mérité. Déjà la fin de notre première heure ensemble sur Vibration Locale. Mais ne bougez surtout pas. On termine ça en beauté avec un bloc massif de musique 100% de chez nous. Pour ce troisième segment, on s'offre 18 minutes de musique en continu, sans interruption, sans compromis. Et pour lancer cette grosse vague locale, on sort le country acadien brut. L'humour pince sans rire et les expressions savoureuses du seul et unique Manon Jason. Sortez vos morceaux de 2x6! Parce qu'on monte le volume au bout pour son incontournable classique « Sort de my yard ». C'est parti pour 18 minutes non-stop. Restez branchés à l'émission « Vibration locale ». T'es avec Steve Harquell sur ses médias.

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fille dont tout le monde parle en Nouvelle-Écosse. Attention les oreilles. Voici notre radar de la semaine. La pop punk percutante de Maggie Andrew. Et tout de suite après, on va écouter ensemble une des nouveautés du groupe La Patente. Du gros rock francophone terreux du Nouveau-Brunswick pour répondre à la décharge alternative d'Halifax.

place à la fierté de nos racines avec le folk country de Mark Neary. Accrochez-vous à vos mots. On monte le son pour « Perds pas ton accent » sur Vibration Locale.

De la musique country au hip-hop, la diversité de chez nous n'a pas de limite. On se retrouve à l'émission Vibration locale après la pause.

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Vibration locale d'aujourd'hui est une reprise du 2 août, pendant que Steve Urkel prend un peu de repos.

Tu viens d'entendre le son country du groupe Moyen Rig avec la 126. Une belle grosse dose d'énergie pour faire lever le party dans la cabane. Et parlant de fêter, on enchaîne sans perdre une seconde avec de la grande visite. Le thermomètre explose à vibration locale avec la toute nouvelle chanson du groupe Sale Barbe. Le premier extrait de leur prochain album attendu dès cet automne. C'est chaud, c'est festif et ça s'attrape comme un virus. Voici la gang avec le titre A et. Et si vous voulez aller taper du pied en vrai avec eux, sortez vos agendas, parce qu'il y a de gros millages qui s'en vient du côté de Sale Barbe. La gang se prépare à débarquer aux îles de la Madeleine pour mettre le feu au Festival acadien les 11 et 12 août, avant de remonter sur les planches à Tracadie-Chayla le 15 août pour célébrer la grande fête nationale de l'Acadie. Pour ce qui est de Moyen Rig, nos gars de Saint-Jean s'envolent carrément pour la France pour une série de spectacles à la mi-août, incluant un arrêt très attendu à la semaine acadienne de Courseuil-sur-Mer le 11 août, avant de revenir fêter en grand notre 15 août, eux aussi, mais directement aux îles de la Madeleine. On monte le son, c'est parti, on écoute A.E. avec Sale Barbe.

C'était l'énergie brute du groupe Qui m'aurait cru avec Parlez-nous à boire, un incontournable du décompte francophone en Acadie. On reste dans l'esprit festif de la côte Est, mais on traverse la Confédération vers l'île du Prince-Édouard avec une véritable légende vivante. Voici la plus haute nouveauté de la semaine dans le décompte East Coast Top 30. Le grand Lenny Galant, qu'on connaît tous, après avoir exploré ses racines acadiennes en français ces dernières années, ce membre de l'Ordre du Canada revient en force à sa langue maternelle avec son tout nouvel album « Shelter from the Storms ». Il nous propose « Happiness », un folk country lumineux et hyper accrocheur, écrit avec une philosophie toute simple, nous rappeler de célébrer les petits moments de connexion et d'amour à travers les tempêtes de la vie. On monte le son pour cette nouveauté qui fait déjà taper du pied d'un bout à l'autre des Maritimes. Voici Happiness par Lenny Galant à l'émission Vibration Locale.

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3: On vient tout juste de franchir 3 heures ici à Vibration Locale. Toujours avec Steve Harquell au micro sur C Media pour Fredericton, Saint-Jean, Miramichi et Halifax. Si vous êtes sur la route, dans la cuisine ou en train de relaxer à côté de ton air conditionné dans le salon, restez branchés. On vous garde en bonne compagnie pour cette nouvelle heure toute fraîche. Et on commence ça en grand avec une nouveauté toute chaude signée Laurie Leblanc. Sa chanson « Sur le chemin », c'est du pur accent.

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C'était Michael Bourque avec la chanson « Country Rubber Duck on the Dash », un artiste fier de ses racines qui fait voyager notre country bien au-delà de ses frontières. On reste d'ailleurs en plein cœur de nos traditions et de nos plus belles mélodies, puisque l'émission se poursuit dès maintenant avec une figure incontournable de notre répertoire. Installez-vous confortablement, on s'offre un voyage musical inoubliable avec Maurice Béliveau et son excellent projet Nashville en Acadie.

Vibration locale est en reprise du 2 août. Steve Harquell est en vacances cette semaine. On repasse ça avec un tout nouveau bloc ici à Vibration locale. Toujours avec moi, Steve Harquell, sur ces médias pour Fredericton, Saint-Jean, Miramichi et Halifax. Et pour ouvrir ce segment, on y va avec la toute dernière de Lisa Leblanc, intitulée « Whole Lot of Talkin'». C'est Lisa dans sa force. Une chanson qui groove, une chanson qui mord, pis ça jase en tabarouette. Une nouveauté qui fait déjà du bruit un peu partout, pis qui met la table comme il faut pour la suite. Après ça, on reste dans famille, littéralement avec les Leblanc et la chanson « Les Timeux ». Et on poursuit après les Leblanc avec une chanson interprétée par les jeunes d'Aster. Donc, crains ton volume. On continue dès maintenant à ces médias avec l'émission Vibration

On vient tout juste d'entendre le groupe Signal Hill avec leur cover de Benny and the Jets. Une version pleine d'énergie comme eux seuls savent le faire. Un classique réinventé à la sauce Halifax avec ses harmonies solides qui ont fait leur réputation partout dans les Maritimes. On garde le rythme, on garde la vibe. L'émission Vibration locale continue.

0: On termine tranquillement, mais avec beaucoup d'énergie, cette troisième heure de l'émission Vibration locale. Un bloc pensé pour vous amener direct vers l'heure du souper avec la température qui est pas si pire en cette fin d'après-midi qui s'installe doucement. On commence ça avec Hurt Leblanc et Le Vieux Maserolle, une chanson qui a du vécu, du caractère, puis ce petit clin d'œil aux histoires de chenoux, celles qu'on raconte autour de la table, puis au garage. Ensuite, on monte la cadence avec le groupe Tradition, toujours fidèle à leur son acadien festif qui rassemble tout le monde. Et pour boucler ce bloc comme il faut, on y va avec Caillouche et le groupe Chiac. Un classique moderne, plein de couleurs, plein de vérité, puis surtout, plein de fun. Restez avec nous autres. La dernière heure s'en vient.
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3: On entre maintenant dans la dernière heure de l'émission Vibration local. T'es avec Steve Harkwell, le site sur C-Média, avec vous autres jusqu'à 18h pour boucler cette belle après-midi musicale à travers Fredericton, Saint-Jean, Miramichi et Halifax. Et pour lancer ce début de soirée, on y va avec une chanson qui trône au sommet depuis déjà plusieurs semaines. Un vrai hit des sites signé Andy Bast. Fait de dos, c'est énergique, c'est rassembleur, c'est acadien, puis pépé comme on aime. La parfaite façon de vous amener vers la fin de journée avec un gros smile sur la face. On commence ce segment en force. Voici Andy Bast avec Fait de dos.

Ces médias vous rappellent que Vibration Locale aujourd'hui est une rediffusion du 2 août. Steve Harquell profite d'un petit congé bien mérité. On se dirige tranquillement pas vite vers 5h37 et puis on va se diriger vers là avec la toute nouvelle chanson du groupe Beaumont. Une chanson qui résume bien des histoires de plusieurs couples. Ben oui, Drive à boire. Écoute bien la chanson. Pas mal pépé, saumonte le son.

Et voilà, Vibration Locale qui tire doucement à sa fin pour aujourd'hui sur les ondes de C-Média. Mon nom, c'est Steve Harquell et un gros merci d'avoir passé votre fin d'après-midi avec moi. Toujours un plaisir d'être dans vos oreilles en ce beau dimanche. Je vous souhaite une bonne fin de soirée, une belle semaine à venir, remplie de petites victoires, de bons moments, puis de soleil, hopefully, ben oui, on se retrouve dimanche prochain, même heure, même poste. Bonne soirée à tout le monde, bonne semaine.

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4: Le vendredi 23 octobre à 19h30, rejoignez-nous pour l'ouverture de la 15e édition du FrancoFest pour une soirée en musique avec le groupe acadien au son blues, rock et folk, les Blue Charms, et le groupe trad québécois, le Diable à 5. Rendez-vous à la Chaloupe au 3151 rue Oxford. Pour plus d'informations et pour acheter des billets, visitez eo-halifax.ca et cliquez sur l'onglet « Événements ». Le Centre de ressources des familles militaires d'Halifax et région a le plaisir de vous inviter à participer à Blue Nose Bienvenue 2026, notre événement annuel de bienvenue à la communauté. Blue Nose Bienvenue rassemble les membres des Forces armées canadiennes, les vétérans, les familles et les partenaires communautaires pour une journée de découverte et de rencontre. Les participants pourront découvrir des ressources locales, des organismes communautaires, des clubs, des exposants, des démonstrations militaires, des activités familiales, du divertissement et bien plus encore. Rendez-vous le samedi 12 septembre à 10h au Sea King Club à Shearwater. Pour plus d'informations, écrivez à Serena Hou à engagement@ccgh.ca ou composez le 782-414-0387. L'équipe de l'Alliance française à Halifax vous attend tous les mercredis midi pour une marche au cœur du charmant quartier de l'Hydrostone. Profitez de cette belle balade pour réfléchir et échanger en français avec d'autres francophones dans une atmosphère détendue et bienveillante. Toutes les 7 minutes, pendant une trentaine de minutes, vous parlerez avec une personne différente. Rendez-vous le mercredi 15, 22, 29 juillet ainsi que le mercredi 5, 12, 19 et 26 août à 12h15 au 5509 rue Young. Pour plus d'informations et pour vous inscrire, visitez afhalifax.ca sous la rubrique Événements.
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